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3: À l'initiative de la région Île-de-France, l'agence Oriane organise une grande journée dédiée à l'emploi, à l'alternance et à la formation. L'objectif étant de rapprocher les entreprises qui recrutent des franciliens en recherche d'opportunités professionnelles. Le rendez-vous est donné le mardi 9 juin prochain, de 10h à 17h à la salle Marcel Cachin à Persan, pour un job dating ouvert à tous. Plusieurs employeurs locaux seront présents, parmi lesquels Proman, Elis, la SNCF, Shiva ou encore Bouygues. Les participants pourront également bénéficier d'un accompagnement personnalisé avec des professionnels de l'insertion sociale. Au programme, coaching gratuit pour améliorer son CV, travailler sa posture et préparer ses entretiens. C'est un vrai coup de pouce pour arriver plus serein face aux recruteurs et maximiser ses chances de décrocher un emploi ou une alternance. Attention, pour profiter du coaching avant l'événement, l'inscription

0: est recommandé sur le site de la mairie de Persan. On poursuit avec un rappel important pour les contribuables persanais. Vous avez jusqu'au 4 juin inclus pour effectuer votre déclaration de revenus 2025. Pour accompagner les persanais dans leur démarche en ligne, le Centre socioculturel Agora renouvelle ses permanences d'aide fiscale, un dispositif mis en place depuis 2022 et qui rencontre un véritable succès. Plusieurs demi-journées d'accompagnement sont proposées, mardi 19 mai de 9h30 à 12h30, le vendredi 29 mai de 9h30 à 12h30 et le samedi 30 mai de 9h30 à 12h30 avec une priorité donnée aux travailleurs. Des rendez-vous individuels de 30 minutes permettront aux personnes d'être accompagnées pas à pas dans leur démarche fiscale en ligne. Un temps collectif sera également proposé aux bénéficiaires du RSA afin de faciliter la compréhension des démarches administratives et renforcer l'autonomie numérique. Ces permanences gratuites se déroulent au Centre socioculturel Agora et se font uniquement sur inscription préalable auprès de l'accueil du centre. Et pour terminer, notez quelques changements du côté du pôle habitat-logement. Jusqu'au vendredi 29 mai, les horaires d'accueil sont temporairement modifiés. L'accueil sans rendez-vous sera assuré le lundi de 8h30 à midi, ainsi que le mercredi de 13h30 à 17h. Pour les accueils sur rendez-vous, le service restera ouvert du lundi au vendredi selon des horaires adaptés. À noter également une fermeture chaque jeudi après-midi. C'est la fin de ce Flash Info Local. Excellente journée à tous et à très bientôt sur notre antenne.
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3: À Champagne-sur-Oise, la solidarité s'organise. Une collecte de sang se tiendra le vendredi 29 mai de 14h30 à 19h à la salle Roger Scherer située au 64 rue de Chambly.

0: Les habitants sont donc invités à se mobiliser pour répondre présent lors de cette journée du don de sang. Il est aussi important de rappeler de bien s'alimenter et de s'hydrater avant et après le don. Un autre rendez-vous avec l'association des assistantes maternelles Les Frimousses qui organise une matinée portes ouvertes le samedi 30 mai de 10h à midi à la salle Claude Germain rue de Chambly. C'est l'occasion pour les familles de découvrir le fonctionnement de cette structure qui réunit 11 assistantes maternelles agréées. L'association propose aux jeunes enfants un espace d'accueil de 100 mètres carrés dédié à l'éveil, aux jeux, à la lecture et aux activités manuelles. Des ateliers culinaires, des animations autour de la lecture en partenariat avec la bibliothèque municipale, ainsi que des activités motrices sont régulièrement proposées aux enfants accueillis. Cette matinée permettra aux parents d'échanger avec les professionnels et de découvrir les solutions de garde proposées sur la commune de Champagne-sur-Oise. Belle journée à tous.
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4: Prendre soin de sa santé, s'informer, prévenir plutôt que guérir, et si tout cela devenait plus simple près de chez vous? Au cœur du centre social, la chargée de mission santé agit au quotidien pour accompagner les habitants et rendre la prévention accessible à tous. Entre ateliers, échanges et rendez-vous dans toute la ville de Persan, elle va directement à la rencontre du public pour parler de santé de façon concrète et bienveillante. Doris Rose, bonjour.
5: Bonjour Marie-Gabrielle, bonjour à tous les auditeurs.
4: Alors, dans votre émission, aujourd'hui, vous allez donner des rendez-vous pour le mois de mai.
5: C'est tout à fait ça. Avec l'arrivée des beaux jours, on va parler d'hydratation et d'activité physique, en tout cas de lutte contre la sédentarité. On va également faire un petit échange, on va également parler de Lauriane Tour qui arrive super sans parce que être bien dans sa tête, bien dans ses baskets, quelquefois ça peut être difficile quand on n'a pas l'accès à l'emploi, à un emploi, et on en parlera dans la séquence Oriane Tour.
4: Par quel rendez-vous allons-nous commencer?
5: Alors, je vous propose de démarrer avec le Café Santé du mois de mai qui arrive très vite. C'est le dernier vendredi de chaque mois. Le mois de mai, c'est le mois de la santé de la femme. Pour les auditeurs qui ne le savent pas, le mois de mai, on parle de la santé de la femme qui se renouvelle chaque année comme ça. Et sur la commune de Persan, on essaye d'avoir une attention particulière pour une thématique qui va concerner les femmes. Et cette année, on parlera de ménopause, un sujet qui est encore un peu tabou. Quelquefois gênant parce que ça parle un peu de prendre de l'âge, du vieillir, et on connaît toutes les représentations autour de la femme qui vieillit dans notre société. Mais le 29 mai, on vous donne rendez-vous pour en parler sans tabou, avec simplicité, parce que ça fait partie de la vie tout simplement. Accompagné d'une sage-femme, on va parler de ce que c'est, ce que ce n'est pas, et pour toutes les femmes qui peuvent se poser des questions sur les changements du corps, tout ce qu'elles ne reconnaissent pas, ou alors les émotions et même physiologiquement tout ce qu'elles peuvent vivre. Ce sera l'occasion de pouvoir approfondir cette thématique le 29 mai lors du Café Santé. Alors on parlera précisément de ménopause, mais comme ça n'arrive pas à un instant T, on va parler de toute cette période. Alors certains parlent de pré-ménopause, d'autres de périménopause, mais on en parlera lors de ce Café Santé où les personnels sont évidemment les bienvenue.
4: Mais on peut aussi commencer dès maintenant, un petit peu quand même, Doris Rose.
5: On pourrait, oui. Mais la sage-femme ira dans plus de détails, mais on pourrait.
4: J'ai quelques questions, peut-être que vous pourriez y répondre. La ménopause, déjà, ça commence à quel âge? Est-ce que une pré-ménopause, ça existe vraiment?
5: Les questions sont super intéressantes, mais du coup, c'est un petit teasing là pour que toutes les personnes qui ont ces questions viennent également. Chaque femme est très différente. De la même manière que les premières règles, ça dépend d'une femme à l'autre, en faisant le parallèle, il y a vraiment une différence en fonction des femmes, de l'hérédité, de qui on est. Donc, il n'y a pas un âge précis, clairement, il n'y a pas un âge précis, tout dépend. Et en plus, quand on regarde dans la littérature, dans tout ce qui peut exister, on peut avoir dans le parcours en tant que femme des périodes où on n'a pas de règles. Ça ne veut pas forcément dire qu'on est déjà dans cette phase-là. On va l'appeler une période d'aménorrhée. Ok, il n'y a pas les règles, ça arrive. Des fois, il faut un traitement avec un gynécologue pour qu'on puisse réavoir son cycle. Mais en tout cas, première chose à retenir, il n'y a pas d'âge précis, c'est vraiment relatif. Il y a quelquefois des examens, des prises de sang qui nous permettent de bien définir dans quelle période on se situe. Quand on parle de périménopause ou de préménopause, là encore, c'est très vaste. Il y a beaucoup d'informations sur Internet. Et des fois, c'est pas évident de savoir le vrai du faux de tout ça. Mais en tout cas, c'est une préparation au corps. Le corps, il est très bien... c'est vraiment... Je vais pas l'appeler une machine, mais en tout cas, notre corps fonctionne merveilleusement bien, en fait. C'est impressionnant parce que tout se prépare, finalement. Il y a comme une préparation à cette étape hein, qui fait partie simplement de la vie de femme, du parcours de la femme. Donc en amont, c'est cette période-là qu'on va plutôt appeler périménopause, où on pourrait avoir des premiers signes qui ne sont pas encore vraiment cette période-là, parce que la ménopause, en fait, elle va se définir comme l'arrêt complet et total des règles durant une année complète. Je fais ça de manière très synthétique, c'est réellement ça, c'est à partir de cette période-là, à partir de ce moment, qu'on peut commencer à dire qu'on est ménopausé, avec évidemment un examen sanguin qui peut vraiment confirmer cela, mais avant, il y a bien des changements, le cycle peut commencer à être un peu moins régulier, on peut avoir des sensations physiques, bah, des fois on peut parler des sueurs dans la nuit, enfin, il y a plein de choses dans le corps qui commencent à indiquer que tout doucement, il y a comme une mise en repos de tout le fonctionnement du système de reproduction. C'est un peu caricatural, mais en tout cas, tout doucement, on descend vers cette période-là qui va être appelée la ménopause. C'est un sujet qui est resté longtemps tabou. Autant les premières règles, ça s'est démocratisé, on en parle beaucoup plus facilement aujourd'hui. Même s'il y a encore quelquefois, en fonction des cultures, des familles, ça peut rester tabou. Mais quand on prend de l'âge, c'est plus tabou. C'est la raison pour laquelle il y aura ce café santé.
4: Et c'est le matin, le café santé?
5: Le café santé, c'est le matin. C'est à 10h à l'Agora Familia. On vous accueille dès 9h45. À 10h, on démarre avec la sage-femme.
4: Elle pourra orienter ces femmes également vers un professionnel de santé.
5: Si besoin, hein, c'est la raison pour laquelle d'ailleurs on invite une sage-femme. En fonction des questions qui émanent de ces temps, effectivement, les dames qui seront là pourront être orientées. Alors c'est vrai qu'on parle de femmes, mais un homme peut également être intéressé. Ils sont également les bienvenus à ces temps, hein. C'est pas exclusivement réservé aux femmes, même si la thématique en général concerne la femme, mais les hommes sont également les bienvenus, donc on en parle, on échange, en fonction des questions, en fonction des besoins, il peut avoir une orientation après le café santé, la sage-femme qui interviendra pourra même, en fonction effectivement des besoins du public qui sera là, bah, recevoir d'autres personnes ultérieurement dans le cadre d'un entretien s'il y a besoin d'aller beaucoup plus loin.
4: C'est une sage-femme qui a l'habitude d'intervenir sur la ville de Persan.
5: Elle connaît
4: bien la population.
5: Complètement. Et puis elle connaît également cette approche qu'on appelle cette approche de prévention avec une démarche de promotion de la santé. Ça veut dire que clairement, l'idée c'est d'apporter les réponses. Quand on va voir un professionnel de santé, on le remarque. On va des fois quand on a déjà un problème. On va pour le problème de santé, on est malade. Mais là, on est vraiment sur une approche de prévention, d'information, de sensibilisation. Et là, le café santé, c'est de 10h à midi. On verra rarement son médecin ou son gynécologue pendant 2h. Donc, l'occasion est vraiment donnée de venir avec toutes les questions et de repartir avec la bonne information.
4: Donc, on rappelle la date, c'est le vendredi
5: 29 mai, voilà. 10h midi, à l'Agora Familia.
4: On poursuit avec
5: l'Orient Tour, un rendez-vous primordial sur la commune de Persan. On est là déjà au mois de juin. Donc l'idée, hein, vraiment, c'est de pouvoir inviter tous les Persanais à se préparer à ce temps qui est un temps fort. L'accès à l'emploi, c'est super important. Hein. C'est démontré qu'on n'est pas épanoui, on n'a pas cette activité professionnelle, ça peut avoir une répercussion sur notre santé. Et puis, il y a d'autres répercussions également qui peuvent émerger. Mais pour cette année, le 9 juin, on organise sur la commune de Persan l'Orient Tour. L'Orient Tour, qu'est-ce que c'est? C'est une journée dédiée à l'emploi. Une journée dédiée à l'emploi, un dispositif qui est porté, piloté par la région Île-de-France. Hein. C'est un temps de rencontre avec des employeurs du territoire et des acteurs de l'insertion sociale et professionnels. L'idée là, c'est d'avoir un recrutement, des recrutements, mais pas uniquement, mais également l'accompagnement pour faciliter le retour à l'emploi. Des fois, on a peut-être une période où on a été actif, le parcours de vie peut faire qu'on s'arrête ou alors on ne s'y retrouve pas. Donc l'Oriento permet également de faciliter ce retour à l'emploi avec des conseils personnalisés autour de la mobilité, de l'orientation, de l'accès aux droits. Donc aujourd'hui, on a quand même 40 entreprises qui ont confirmé leur présence sur la commune de Persan et on est à peu près à 250 offres d'emploi. Donc, je pense qu'il y aura pour tout...
4: Dans pas mal de secteurs.
5: Dans pas mal de secteurs. Les secteurs sont hyper, hyper diversifiés. Je n'ai pas la liste exhaustive, hein, mais déjà, par exemple, je peux vous dire qu'il y aura les métiers de l'uniforme, la gendarmerie, les pompiers. On a des entreprises de télécommunications, la SNCF, Elis. En fait, le panel il est large. Pas mal de secteurs. Une journée riche pour accompagner à l'insertion, à pouvoir trouver un emploi.
4: Il y aura des centres de formation aussi.
5: Les centres de formation seront également présents, divers centres de formation. Et surtout, ça c'est super important, c'est vraiment important de pouvoir le préciser. On aura plusieurs pôles, hein. On aura des entreprises à la salle Marcel Cachin, mais également sur le parvis de l'hôtel de ville, hein. On aura également un espace dédié pour cet Orient Tour. Cap Emploi également sera présent. On pense aux travailleurs en situation de handicap. On aurait également un break aidant. Un break aidant, c'est un bus, on va l'appeler comme ça, qui va être davantage pour des personnes qui souhaiteraient travailler, mais qui se retrouvent en situation d'aidant. Et forcément, en étant un aidant familial, hein, ça peut avoir des répercussions sur la volonté à pouvoir trouver un emploi. Donc là aussi, il y aura un accompagnement pour trouver comment on peut, même en étant un aidant, être accompagné, aiguillé pour pouvoir réussir son insertion professionnelle. Alors des fois, on a une offre d'emploi, mais on est un peu limité dans la rédaction de la lettre de motivation. Donc là aussi, n'hésitez pas à flasher le QR code qui circule sur nos réseaux, sur la commune. Hein. Une fois que vous flashez, vous vous inscrivez, vous êtes recontacté pour être accompagné dans la rédaction de votre CV, de votre lettre de motivation, pour être prêt pour cette journée du job du 9 juin qui sera vraiment une journée de job dating.
4: Ça a l'air très large et très intéressant. Il y en aura pour tout le monde et pour tous les âges.
5: Tout le monde, tous les âges. En plus, tous les mardis, ça c'est aussi important, hein, tous les mardis, donc au Pôle Habitat Logement 82 Avenue Gaston Vermeer, vous avez une permanence toute la journée pour vous donner des réponses que vous pourriez vous poser sur l'organisation de l'Orient Tour. Donc n'hésitez pas, avant le 9 juin, on se prépare, si vous avez des questions, des besoins, des interrogations, vous vous rendez simplement au Pôle Habitat Logement. Et puis, on vous serait accueilli. Hein. Il y a des actions collectives pour accompagner ceux qui viennent. Mais également, vous pouvez bénéficier d'un entretien individuel si vous avez un besoin particulier par rapport à l'Orient Tour.
4: Les personnes pourront être accompagnées sur la rédaction de leur CV.
5: Oui.
4: Il y a plus de 250 offres d'emploi qui sont à pourvoir le 9 juin. Donc, il faudra venir avec, on va dire une dizaine de CV quand même. Ah. Il y aura du monde, Doris Rose.
5: On attend du monde. Hein. De toute façon, on est prêt pour accueillir le maximum de monde possible. On est prêt. Les entreprises également sont prêtes. Elles sont demandeurs hein, de ces temps. On a la Chambre de commerce qui sera également là, la Chambre de commerce, France Travail, la Mission locale, Cap Emploi. En fait, il y a des opérateurs prêts pour accompagner et pouvoir des offres d'emploi adaptées aux différents profils. Et j'ai peut-être oublié, je ne sais pas si je l'ai dit, on aurait également un espace coaching. Parce que des fois, on peut être un peu intimidé, apeuré hein, pour réussir son entretien d'embauche. un espace coaching pour booster, donner des billes, renforcer l'estime de soi, la confiance en soi pour réussir son entretien d'embauche.
4: Donc on peut aller à l'espace coaching avant d'aller voir un recruteur, par exemple.
5: Complètement.
4: Le même jour.
5: Complètement. Et en amont, le parcours, il est génial. En amont, on est accompagné pour réaliser sa lettre de motivation, son CV. Le jour J, on peut faire un tour à l'espace coaching. Et ensuite, on va voir les entreprises qui sont présentes. Donc, n'hésitez pas. Il y a un QR code. Scannez-le. Inscrivez-vous. Venez, si vous le pouvez, tous les mardis au Pôle Habitat Logement pour avoir le maximum d'informations afin de réussir votre orientation sur la commune de Persan.

0: En ce qui concerne les personnes en situation de handicap, il y aura des offres d'emploi dans pas mal de secteurs, dans tous les secteurs ou pas?
1: Les secteurs sont divers, hein. Il y en a plusieurs. Je n'ai pas forcément la liste de tous les secteurs à aujourd'hui. Elle est en train d'être affinée, hein, qui seront présents. Ce que je sais, ce que je peux vous dire, c'est qu'on dans cette dynamique d'inclusion, les personnes en situation de handicap, on a travaillé avec les opérateurs à pouvoir leur offrir également un espace pour qu'ils puissent trouver également des offres d'emploi. C'est la raison pour laquelle on a Cap Emploi. Donc, il y aura vraiment tout un pôle pour des personnes en situation de handicap afin qu'elles puissent également, elles aussi, accéder à un emploi. Ça, on le voit. Et puis, on est dans cette dynamique sur la commune de Persan. On veut travailler avec ces personnes. Le handicap n'est pas un frein à l'accès à un emploi. L'idée, c'est de davantage trouver l'emploi qui correspondrait le mieux. Mais le handicap en soi n'est pas forcément un frein.
0: Et pour le bus qui sera sur le parvis de l'hôtel de ville,
1: oui,
0: il sera chargé d'accompagner les aidants.
1: En fait, le break aidant, c'est un bus qui permet à l'intérieur, si vous avez, vous posez des questions sur votre situation en tant qu'aidant, parce que des fois, on ne se reconnaît pas en tant qu'aidant. Oui. On estime que c'est tout à fait normal et cela se comprend. Mais aujourd'hui, on se rend compte qu'on a de plus en plus de personnes aidantes qui se sentent isolées et quelquefois fatiguées. Déjà même dans l'isolement et dans toute la charge de travail, la charge mentale que peut générer la situation d'aidant, on peut se sentir un peu seul. Donc le break aidant, c'est vraiment un espace pour découvrir toutes les ressources qui existent en tant qu'aidant. Donc, il est en complément d'une mallette, je crois qu'on en a déjà parlé, la mallette de s'entraider qui récapitule également toutes les structures aidantes sur la commune.
0: Ah oui, le guide.
1: Le guide, oui, c'est ça.
0: Télécharger sur le site de la mairie.
1: Tout à fait. En fait, c'est la même structure, en fait, hein. Mm-hmm. On est vraiment dans une complémentarité d'action. Donc, on a à la fois le guide, je le rappelle, qui est disponible au CCAS, au pôle social, donc 65 avenue Gaston Vermeer. Et le jour J, le 9 juin, possibilité de rencontrer les éditeurs finalement du guide, hein, pour échanger, partager et lever les freins. En fait, l'objectif derrière tout ça, c'est lever tous les freins d'accès à l'emploi. En parlant des freins, on a également la mobilité. Donc, on aura également tout un espace autour de la mobilité, qu'est-ce qui existe, quelles sont les offres qu'on peut avoir pour faciliter la mobilité. Orientou se veut un temps à la fois d'accès à l'emploi, d'accès à une formation, mais également dans cette idée d'accès à l'emploi, on va également lever tous les freins qui pourraient nous fermer les portes à un emploi quel qu'il soit. Et c'est ça l'objectif, en fait, de pouvoir faire venir le break aidant et tout ce qui va exister autour du job dating, du coaching pour l'emploi le 9 juin de 9h à 17h.
0: Donc ce sera toute la journée dans la salle Marcel Cachin sur le parvis de l'hôtel de ville. J'imagine qu'il va falloir revoir la circulation.
1: Tout est préparé avec les collègues de la des services municipaux, hein, d'ailleurs, que j'en profite pour remercier très chaleureusement. Il y a vraiment des agents, des équipes qui sont mobilisées pour préparer cet événement, pour mieux accueillir, pour faciliter l'orientation. Tous les collègues également sont impliqués dans la préparation et l'accueil de cette journée sur la commune. On y travaille déjà depuis un certain moment. Et l'objectif pour nous, l'objectif pour les services municipaux, pour la région Île-de-France et tous les opérateurs autour de cette action, c'est autant que cela se peut faire de cette journée une journée riche, efficiente. Et ça va aller c'est un peu comme une toile d'araignée. Hein. Il y a certes l'événement, mais il y a tout ce qui se passe avant dans l'organisation, la préparation, l'installation, l'orientation, la communication. Donc il y a vraiment chacun a vraiment sa pierre pour la réussite de cette édition, de cette journée. Et j'ai envie de dire que la balle est dans le camp des personnels, la balle est dans le camp des personnels et alentour, hein, du coup, venez rencontrer les opérateurs, les entreprises, les offres d'emploi pour réussir votre insertion professionnelle.
0: Si on veut avoir plus d'informations, on va sur le site de la mairie de Persan.
1: On va sur le site, on a un QR code sur le site, les réseaux, les panneaux d'affichage sur la commune. On est en train de communiquer largement. Je pourrais également laisser une affiche ici même à la radio qui pourrait être sur le site d'Alternative FM. Mmh. Sur tous les sites de la commune, vous avez également l'affiche avec un QR code que vous pouvez scanner, vous inscrire. Et même si vous ne pouvez pas scanner, quelle qu'en soit la raison, n'hésitez pas à vous rapprocher, je l'ai dit, du pôle habitat logement tous les mardis et même de tous les collègues au pôle social pour être accompagné dans l'inscription à cet Orientour.
0: On poursuit avec un autre rendez-vous, Doris.
1: Alors, pas un rendez-vous, mais en tout cas un instant santé. Les beaux jours arrivent. A priori, on doit avoir moins la flemme de sortir et de bouger. Donc là, on va parler de lutte contre la sédentarité. Donc, c'est un appel à pouvoir profiter.

0: Mettre votre corps en mouvement, parce qu'on ne le dira jamais assez, la sédentarité va générer beaucoup de problèmes de santé. Donc, les beaux jours arrivent, on bouge, on fait des pas, on essaie au maximum d'être à l'extérieur, de quelque manière que ce soit, afin de pouvoir dépenser de l'énergie.
1: Mais il y a beaucoup de rendez-vous qu'on peut se rendre sur la ville de Persan. Donc
0: On peut
1: déjà,
0: en
1: on
0: profiter
1: voilà. Hein.
0: et on peut aller à ces rendez-vous à pied.
1: Oui, voilà, tout à fait.
0: On peut aller à ces rendez-vous à pied. Et d'ailleurs, je reviens, j'ai oublié omis de parler des rendez-vous au centre socioculturel Agora pour accompagner les personnes dans la déclaration des impôts. Donc là, c'est le mois de mai, il fait beau, on peut aller à pied.
1: Oui.
0: Donc des créneaux pour vous aider si vous ne le savez pas, vous êtes un peu perdu, des fois dans l'administratif, c'est pas évident. Donc là aussi, n'hésitez pas à vous y rendre pour être accompagné, aiguillé dessus.
1: Ça, c'est un très bon coup de pouce, hein. Chaque année, le centre social accueille beaucoup de personnes
0: Oui,
1: pendant le mois de mai.
0: ah oui, parce que en fait, on le voit, hein, l'administratif, c'est pas évident pour tout le monde. En plus, on a des déclarations en ligne aujourd'hui. On ne sait pas forcément comment les faire. Mais voilà, on propose une solution, des créneaux de 30 minutes. Vous prenez un rendez-vous à l'accueil du centre socioculturel et puis vous serez aiguillé pour pouvoir le faire.
1: Pendant tout le mois de mai, jusqu'à la fin.
0: Jusqu'à la fin
1: Oui.
0: du mois de mai, il y a quelques dates, hein, là qui sont proposées. On vous accueillera le mardi 12 mai, le mardi 19 mai, le vendredi 29 mai et le samedi 30 mai.
1: Ah, c'est pas tous les jours.
0: C'est pas tous les jours.
1: Ah, mince.
0: C'est pas tous les jours. Parce que l'activité et l'action continue. Donc ce sont ces créneaux-là qui sont réservés. Un petit message quand même le samedi. Et on propose vraiment à ceux qui sont actifs. On a essayé de réfléchir à une répartition sur différents jours. Et dans le samedi, c'est peut-être. Enfin, on va privilégier les actifs qui ne peuvent pas en semaine, parce que les actifs aussi, des fois, peuvent être limités ou peuvent avoir besoin d'être accompagnés afin de pouvoir remplir la déclaration des revenus en ligne.
1: Doris Rose, vous allez souvent sur le terrain à la rencontre de la population persanaise. J'imagine que ça vous arrive souvent d'essayer de convaincre les persanais que la santé, c'est pas un sujet lointain et c'est pas réservé qu'aux autres. Est-ce que depuis que vous êtes sur la ville de Persan, est-ce que vous avez vu une certaine amélioration par rapport à cette prise de conscience de prendre soin de sa santé?
0: Dans l'évaluation des actions de santé, on peut être à plusieurs niveaux. À plusieurs niveaux, l'évaluation finale, c'est peut-être, par exemple, plus de personnes qui vont réaliser les dépistages, plus de personnes qui vont vers le soin. Ça peut être ça. Mais il y a aussi un niveau où on va changer les représentations. Et ça, c'est difficilement évaluable parce que ça prend énormément de temps de pouvoir amener, parce qu'on l'être humain, il est hyper complexe, hein, on a des mécanismes de défense et de protection des fois très ancrés. Donc dans le changement des représentations, c'est difficilement évaluable, mais ce qu'il faut savoir, c'est que à partir du moment où on a la bonne information, en fait, on a atteint déjà un objectif qui est immense. Et dans cette première étape, en fait, un des enjeux forts du pôle santé handicap, c'est de donner la bonne information aux personnes. C'est de pouvoir déstigmatiser toutes les croyances qu'on a autour, et puis les croyances qui vont renforcer nos différentes peurs par rapport à notre santé, parce qu'une santé fragile, en fait, il y a quelque chose qui nous angoisse, qui nous fait peur, mais travailler les représentations, on va vraiment être dessus, et ça, c'est difficilement évaluable, parce que ça prend beaucoup, en fait, c'est pas tant que c'est pas évaluable, mais en tout cas, ça prend beaucoup de temps. Dans tous les cas, ce qu'il faut quand même noter, c'est qu'on progresse énormément. On progresse énormément parce que, par exemple, les cafés santé, les sujets émanent des personnes. Il y a vraiment cette. En tout cas, moi, je me rends compte, étant sur le terrain, que la population, bien sûr, hein, pas tous les personnes, mais en tout cas, ils vont poser des questions Ah, mais enfin, la thématique, par exemple, du mois de mai,

0: elle émane de la population, de dire, mais moi, je ne sais pas où avoir des questions à ça. Donc, déjà, parler de ces sujets de manière simple, dans une forme de demande d'un temps d'échange, c'est déjà une réussite énorme. Parce qu'en général, on veut rester avec son sujet, chez soi, sa problématique. Donc, vraiment, les choses évoluent. Alors, ça peut être tout doucement, mais en tout cas, ça évolue. Alors, plus de rendez-vous pour ce mois de mai et pour le début juin, mais on espère déjà retrouver les personnes à tous les rendez-vous qui ont été proposés dans la programmation de ce jour.
1: En tout cas, merci pour toutes ces informations, Doris Rose. Et on pourrait définir même votre émission par trois mots: écoute, proximité et prévention. Qu'en
0: Parfait,
1: pensez-vous?
0: parfait.
1: Rendez-vous au mois prochain, Doris Rose.
0: Merci,
1: Au revoir.
0: au revoir.
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0: les voies de l'égalité. Aujourd'hui, nous mettons en lumière une association qui œuvre avec détermination pour soutenir les familles confrontées à une maladie neurologique rare, encore méconnue du grand public, l'association KCNQ2 France Développement. Derrière ce nom scientifique se cache une réalité difficile pour de nombreux enfants et leurs proches. L'association multiplie les actions pour faire avancer la connaissance de cette maladie et rompre l'isolement des familles concernées. Pour en parler aujourd'hui, nous recevons la présidente de l'association. Madame, bonjour.
1: Bonjour.
0: Pouvez-vous nous présenter l'association et expliquer comment elle est née ? De quoi s'agit-il exactement ?
1: KCNQ2 France Développement est née en 2020. Ma fille est née en 2012, elle est née avec cette mutation. En 2012, il n'y avait aucune association, pas non plus d'experts connus scientifiques pour cette mutation. Nous avons tout créé. Mila est née avec un phénotype méconnu en France, hein, parce qu'elle n'a pas d'épilepsie clinique révélée, en fait. Elle a des EEG intercritiques, hein, donc un foyer qui se promène, et face à l'absence d'interlocuteurs pour m'éclairer sur l'avenir de ma fille, nous avons été dans un premier temps aux États-Unis. Là, il y avait une association qui m'a renseignée et dirigée vers une scientifique qui est en Belgique, Sarah Verkezen, et elle-même m'a dirigée donc à la Timone vers le professeur Mill, qui lui est expert de cette mutation. Et à partir de là, nous sommes serrés la main et avons décidé de travailler ensemble et d'ouvrir cette association. Voilà comment elle est née. Donc en 2020. Le KCNQ2, c'est un gène une fois muté. Ces enfants naissent avec une encéphalopathie épileptique, hein, et des troubles associés comme des troubles du neurodéveloppement, des déficits, un déficit intellectuel, cognitif et langagier. Le quotidien des familles est très dur, l'inclusion est difficile, la scolarité est difficile, et de ce fait, on mène une guerre pour pouvoir essayer de faire de sorte que ces familles soit soutenue, accompagnée et qu'elle soit dirigée directement vers les centres experts. Nous avons réussi dans un premier temps. Le deuxième, je dirais, volet de l'association, c'est bien sûr d'aider la recherche à financer ces recherches plus maintenant tournées vers la thérapie génique.
0: Vous menez des actions ?
1: Oui, bien sûr, on mène des actions. Ceci dit, pour ce qui est de la recherche et les financements, ça reste relativement difficile dans le sens où ils sont que très peu. Quand on demande un appel à projet de financement, trouver ou des fondations ou des assurances ou des mutuelles ou des banques qui octroient des subventions aux demandes de notre profil, donc soit la recherche, c'est encore très peu développé, je trouve.
0: Et est-ce que ça a avancé aujourd'hui, la recherche ?
1: Oui, bien sûr. Oui. La recherche du professeur Mill avance. On est tourné vers le laboratoire donc InMed, qui eux sont sur des recherches plus tournées vers la thérapie génique. Bien sûr que ça avance, on a des essais cliniques avec certaines molécules pour essayer de faire de sorte que le développement, parce que nous l'épilepsie est relativement bien gérée par une molécule, mais le plus dur à vivre est le comportement de nos enfants, les troubles neurodev, donc des comportements dits autistiques. C'est cette partie de la maladie qui est dure pour les parents à vivre. Bien sûr.
0: Vous dites que la scolarité est très difficile, oui. Mais est-ce que c'est possible pour les enfants ?
1: Alors, je pense qu'elle est possible à partir du moment où l'État voudra bien mettre de l'argent et mettre une équipe du médico, parce qu'ils ont besoin d'être accompagnés par des psychomotes, par des orthophonistes, par des éducateurs spécialisés. Il est certain qu'à l'heure actuelle, les inclure dans une classe avec une maîtresse, c'est impossible. Les IME ferment de plus en plus, puisque on est quand même dans le sens de les inclure dans la société, ok, mais pour ça il faut les moyens de les accompagner, ce qui n'est pas le cas actuellement.
0: L'annonce de ce diagnostic est très très lourd à encaisser. Vous accompagnez les parents, les familles?
1: Bien sûr.
0: Après l'annonce?
1: Bien sûr, oui. Bien sûr, on est l'association nationale, donc quand on tape sur le serveur de recherche, c'est KCNQ2 France Développement qui sort bien sûr en premier. Nous avons tous ces parents qui sont nouvellement diagnostiqués au téléphone, oui.
0: Comment ça se passe au quotidien pour vous ? comme vous êtes mère d'une enfant atteint de ce syndrome.
1: C'est loin d'être facile. J'ai dû arrêter de travailler dès la naissance de Mila, parce que j'ai bien compris de suite que ça allait être extrêmement compliqué. Son développement était complètement atypique. Mila a essayé l'inclusion en maternelle. Ça se terminait la moitié du temps avec un appel de la directrice parce qu'il ne gérait pas les crises de Mila, qui a des troubles et un comportement du trouble du spectre autistique. Donc c'est une petite fille qui est extrêmement anxieuse, qui a des troubles, des malaises vagaux en société parce que la foule l'angoisse, parce qu'elle gère mal ses émotions et que au bout d'un moment le cerveau fait un burn-out. Donc ça se termine très souvent en malaise vagal, là où on va. Eh bien, écoutez, ce qu'on a fait, c'est qu'on s'est adapté à ce qu'elle peut supporter et ce qu'elle ne peut pas supporter. Maintenant, elle a 13 ans. Ça se résulte à ne pas fréquenter les magasins quand il y a beaucoup de personnes, soit le week-end, les restaurants non plus. Elle est en instruction en famille, donc je la gère toute la journée. On essaye de la sociabiliser un maximum en l'emmenant partout avec nous en société, mais vraiment très restreint. Mila est plutôt stable, mais sa condition extrêmement anxieuse, les troubles du spectre autistique sont bel et bien présents et ça devient de plus en plus difficile avec l'âge.
0: Comment peut-on soutenir l'association aujourd'hui?
1: Nous avons une cagnotte en ligne et sur le site Hello Asso Epidon qui finance les recherches. C'est la seule façon actuelle de nous soutenir, sachant que nous avons quand même un troisième volet, c'est celui d'ouvrir ce centre. Nous sommes en convention signée avec la mairie d'Argenteuil. Nous avons un centre de 200 mètres carrés avec laquelle nous passons des accords, soit aussi et là prochainement avec le LAMAL qui va investir dans ce centre. Nous allons accueillir des enfants avec des maladies génétiques, mais pas que le KCNQ2, parce que nous sommes que très peu en France, c'est une maladie rare, mais d'autres maladies avec des encéphalopathies épileptiques et des troubles aussi du spectre autistique. Il y en a beaucoup d'autres, le PCH19, le KCNT1, le KCNB1, il y en a d'autres. Donc Lorette aussi, nous allons les accueillir dans cette structure qui va être composée de professionnels de la santé, des éducateurs, des psychomotes, des kinés et plein d'autres personnes pour les amener à faire des choses intéressantes. Ils vont être accueillis dans la bienveillance. On ne sait pas la quantité d'enfants, mais plutôt la qualité qu'on va miser. Je suis contente de travailler et de m'investir avec le LAMAL, qui est très sensible à ce sujet. Oui.
0: Vous travaillez sur ce projet depuis un moment?
1: Oui.
0: Et vous accompagnerez toujours les familles aussi par la...
1: Bien sûr, oui. On va toujours organiser, déjà dans un premier temps, pour les KCNQ2, nous les avons régulièrement au téléphone. On est une grande famille, mais on est au niveau national. Pour ce qui est des familles que nous allons recevoir, il y aura bien sûr des cafés parents le samedi avec les professionnels de santé où ils pourront nous poser toutes les questions, où on pourra en toute simplicité échanger autour d'une table. Ça, c'est le but ultime, c'est toujours de faire que les parents soient investis dans ce parcours de soins, de garde. C'est important pour nous que le parent soit actif, oui.
0: La structure sera ouverte quand?
1: Alors voilà, on recherchait les investisseurs, on a fait des demandes de subventions au niveau régional, au niveau départemental et à la mairie. Nous avons déposé le dossier sur le bureau de Monsieur Maréchal, qui est à la direction de l'Agence régionale de santé. Nous attendons tous ces retours. En attendant, bien sûr, le LAMAL investit suffisamment pour que l'on puisse ouvrir là très prochainement dans les semaines qui suivent.
0: Vous disiez tout à l'heure que vous aviez dû aller quand même aux États-Unis pour vous renseigner
1: Oui.
0: au début quand vous avez eu le diagnostic de votre fille. Dans les discussions avec les familles, c'est ce que vous entendez aussi souvent. On est obligé d'aller loin.
1: Ah non, plus non. Maintenant.
0: Plus maintenant.
1: Non, ça a été mon cas il y a maintenant 13 ans parce que Mila est l'une des premières petites filles diagnostiquées avec cette mutation. Et les recherches ont débuté réellement en 2012 hein, pour la Timone Linmed. Ceci dit, au jour d'aujourd'hui, ils ont absolument tout un parcours de soins qui a été construit par KCNQ2 France Développement, avec bien sûr l'aide du professeur Mille, professeur Auvin et le docteur Le Camus, qui sont les présidents hein, de notre comité scientifique au jour d'aujourd'hui. En France, on n'a plus besoin d'aller aux États-Unis, en Belgique ou autre pour apprendre sur le KCNQ2. Bien sûr qu'ils sont envoyés directement au centre expert qui est la Timone à Marseille, de façon à ce que les parents aient réponse à leurs questions.
0: Vous avez une écoute téléphonique ?
1: Alors c'est nous, les c'est écoutes vous. Téléphoniques.
0: Vous êtes à combien de bénévoles dans le Val d'Oise ?
1: Alors nous avons des antennes un peu partout au niveau national. On en a donc dans le Nord, soit en Normandie. On en a donc Paris, c'est nous qui la tenons. Toulouse, nous avons Saint-Étienne-Lyon, Marseille, Draguignan et une autre prochainement qui va s'ouvrir du côté basque. On continue d'ouvrir des antennes de façon à pouvoir s'entretenir avec les neurologues qui, eux, ont à faire face à la maladie et qui, pour le coup, ne connaissent pas tout du KCNQ2. Le professeur Mille est toujours présent pour s'entretenir avec eux de façon à ce que l'enfant soit suivi dans les meilleures conditions. Bien sûr, le professeur accueille ses familles au sein de la Timone avec la filière déficience pour pouvoir répondre à toutes les questions des parents, mais après le suivi est continuel. Nous avons l'espoir, nous travaillons pour que ces enfants aient un jour un traitement. Il est clair que pour nous, la solution est la thérapie génique. Il faut y aller doucement parce que nos chercheurs sont sur ce projet et qu'on sait que ça se développe. Prochainement, on organise avec la FM Téléthon, avec Marion et Marie Solène, qui sont justement des scientifiques sur la recherche KCNQ2, un stage du 20 au 22 octobre, tous chercheurs avec l'association Tous chercheurs pour les familles KCNQ2 à l'INMED, donc à Marseille. Donc ils vont pouvoir intégrer les labos de recherche avec les scientifiques et pouvoir poser toutes les questions, se mettre dans la peau d'un chercheur et pouvoir converser avec les professionnels, soit Laurent Villard, avec le professeur Mille et tous les scientifiques qui sont sur cette recherche de thérapie génique pour les KCNQ2. C'est un stage qui est gratuit pour toutes les familles en France atteintes de la mutation du gène. Et je pense que ça va répondre à beaucoup, beaucoup de leurs questions. Nous faisons de sorte de ne jamais démotiver le parent. Ces enfants progressent. Naturellement, ça dépend des variants et ça dépend de leur degré d'handicap. Il y a des enfants qui malheureusement sont polyhandicapés, qui ne parlent pas, qui ont un déficit intellectuel, qui sont cloués sur leur fauteuil. Nous n'avons pas de boule de cristal, nous ne savons pas comment ils vont progresser et à quelle allure. Donc voilà, toujours croire, les accompagner. C'est des enfants qui ont énormément de capacités, c'est des enfants qui ont une bonne compréhension. C'est difficile dans la vie d'un parent d'accepter la maladie, mais c'est une autre vie avec la maladie, mais c'est des enfants qui sont pleins d'espoir, qui sont heureux de vivre, souriants. Il faut les accompagner et avoir beaucoup de force parce qu'eux en ont énormément. Donc voilà, faut s'adapter à eux. Une fois que tout ça est fait, c'est plutôt prometteur, même si c'est difficile.
0: Est-ce que c'est envisageable? Est-ce que vous organisez déjà des journées de sensibilisation pour faire connaître le syndrome dans les établissements scolaires, dans les MJC, par exemple?
1: Non, au jour d'aujourd'hui, on n'en est pas là. On est parti de rien. On a déjà structuré l'association avec toutes les institutions autour de nous. Il faut savoir aussi que j'ai accepté le mandat d'Épilepsie France en tant qu'administratrice et le mandat élu CNCPH, qui est une instance de l'État pour défendre ces enfants et leur apporter des solutions, puisqu'on est en contact direct avec les ministres. On a structuré l'association avec les filières, donc soit handi-rare, soit la filière déficience et épilepsie de cause rare. Nous faisons de sorte que les parents puissent avoir accès à des formations. Nous les informons parce que nous sommes officiellement pour la banque des données 128 liés en France liés à la mutation KCNQ2. Après, pour la cohorte du professeur Mill avec laquelle nous avons donc le Centre national de recherche avec laquelle nous avons travaillé pour constituer la cohorte KCNQ2, nous devons être beaucoup plus. Mais en tout cas, pour ce qui est des chiffres de la banque des données, nous sommes 128. C'est une maladie effectivement qui n'est pas connue. On a encore beaucoup de choses à faire, mais il nous faut beaucoup de bénévoles, hein, parce que nous sommes tous des mamans avec des enfants atteints de cette maladie. Donc on fait beaucoup. Avec un emploi du temps extrêmement chargé. On étoffe l'association comme on peut avec un maximum de bénévoles, mais ça reste quand même assez difficile. Tout ce côté terrain reste encore à envisager.
0: Je suppose qu'il faut suivre une formation pour être bénévole.
1: Au sein de KCNQ2, oui, bien sûr. Oui, il y a un minimum à connaître sur la maladie. En même temps, il n'y a pas besoin d'avoir un bac plus 15. Hein. On leur demande pas d'être scientifique. On leur demande rien du tout. Simplement de d'expliquer les choses avec leurs mots à elles. C'est comme le stage tous chercheurs. Hein. C'est des familles. On leur demande pas naturellement que les scientifiques vont se mettre au niveau des parents. On est bien d'accord qu'on forme une famille et qu'on est là pour échanger, certainement pas pour que les familles essaient de comprendre un langage qui est typiquement scientifique. Donc voilà, la formation, elle est au sein de l'association avec des mots relativement simples, de façon à ce qu'ils puissent après véhiculer ce qu'est la mutation et quelles sont ses conséquences.
0: Les dons sont essentiels pour poursuivre.
1: Bien sûr que les dons sont essentiels, oui.
0: Comment est-ce qu'on peut faire un don?
1: Alors, vous allez sur le site, on est sur Insta, on est sur LinkedIn, on est sur TikTok et bien sûr sur Facebook. Le lien en bio est notifié, donc il y a juste à cliquer et donner, voilà, selon ses moyens. 1 euro, c'est même très très bien dans la mesure où effectivement la recherche a besoin de ces fonds, l'association a besoin de vivre. Et puis maintenant, ce centre qui est créé a besoin aussi de d'évoluer, parce qu'on aimerait qu'il y en ait un petit peu partout après cette première au niveau national, de façon à ce que tous les KCNQ2 puissent avoir une vie sociale et ne soient pas contraints d'être en instruction en famille, parce que malheureusement l'état actuel de l'accueil de ces enfants au sein des établissements scolaires n'est pas envisageable. Il suffit de venir nous voir. On est au 4 Henri Vallon à Argenteuil. Ces enfants vont y être accueillis, de venir voir comment ils vivent, quelles sont leurs problématiques, leurs situations. Ils peuvent venir nous voir, venir à notre rencontre. Après, les auditeurs, simplement de pas avoir de jugement sur un enfant qui peut avoir une frustration. On dit, et j'entends beaucoup que parfois pour ce qui est des troubles du neurodev, par exemple pour les TDAH, c'est un problème d'éducation. Je l'entends de plus en plus. Non, c'est pas un problème d'éducation, ce sont bien des enfants qui évoluent avec des connexions et qui se transmettent différemment de neurone à neurone. Il faut bien comprendre que ces parents qui ont des enfants avec des troubles du neurodev sont parfois jugés par d'autres parents. Je demande juste à ce que on soit mélangés, qu'on soit patient bienveillants les uns envers les autres et qu'on facilite l'inclusion de ces enfants, qu'on vive ensemble.
0: Vous êtes également chroniqueuse.
1: Je suis chroniqueuse tous les vendredis soirs à partir de 22h au Lama Live Show, qui est retransmis en live et retransmis en télé. Mila est présente avec moi en régie ou sur le plateau. Ça lui permet d'avoir une vie sociale. Elle est adorée de tous et surtout d'Ila Mal. Et nous, en tant que parents, ça nous permet de véhiculer l'image de KCNQ2 puisque je suis chroniqueuse en tant que présidente KCNQ2 France Développement. Donc ça nous permet d'avoir une plus grande visibilité auprès des auditeurs et des spectateurs qui nous regardent et de faire entendre au moins le KCNQ2, qu'est-ce que c'est. Donc on le répète très largement tous les vendredis en direct sur le Lama Live Show.
0: Avec la présence de Mila.
1: Toujours.
0: En plateau ou en régie?
1: Alors oui, elle a été déjà en plateau quand on a fait une émission sur l'association KCNQ2 France Développement. Elle était en plateau, elle en a fait quelques-uns, elle peut en refaire, mais sinon elle est en régie avec Laïla et son papa, ou sur le plateau, elle converse, elle échange avec les autres chroniqueurs, c'est assez sympa. En tout cas, elle adore, elle attend tous les vendredis soirs d'aller voir la malle et d'être sur le plateau, c'est pour elle un vrai bonheur.
0: Sabrina Francoel nous a parlé aujourd'hui de KCNQ de France Développement et de son combat qu'elle mène chaque jour auprès de sa fille Mila, des enfants et des familles touchées par cette maladie rare. Si vous souhaitez soutenir l'association, vous informer davantage ou vous engager comme bénévole, chaque geste compte. La solidarité, la sensibilisation et le soutien à la recherche sont également essentiels pour faire avancer les choses et offrir de l'espoir aux familles concernées. Une rencontre qui restera marquante tant son engagement, son courage et son humanité forcent l'admiration. À travers son combat quotidien pour faire connaître la maladie et soutenir les familles concernées, la fondatrice de l'association KCNQ2 France Développement incarne une force rare et profondément inspirante. Également chroniqueuse, chaque vendredi dans le Lama Live Show, elle continue de porter la voix de ceux que l'on entend trop peu, avec sincérité et détermination. Et d'ailleurs, le soutien fidèle de l'humoriste Titoff, parrain de l'association, apporte lui aussi une belle visibilité à cette cause essentielle. Prochainement, il tentera de récolter des fonds grâce à sa participation au jeu télévisé Fort Boyard. Un nouvel élan pour l'association et les familles qu'elle accompagne. C'est une belle leçon de résilience, de solidarité et d'amour qui mérite d'être connue et soutenue sur la radio locale de Persan. Bien entendu, ceci n'était qu'une expérience sonore. 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
3: À l'initiative de la région Île-de-France, l'agence Oriane organise une grande journée dédiée à l'emploi, à l'alternance et à la formation. L'objectif étant de rapprocher les entreprises qui recrutent des franciliens en recherche d'opportunités professionnelles. Le rendez-vous est donné le mardi 9 juin prochain, de 10h à 17h à la salle Marcel Cachin à Persan, pour un job dating ouvert à tous. Plusieurs employeurs locaux seront présents, parmi lesquels Proman, Elis, la SNCF, Shiva ou encore Bouygues. Les participants pourront également bénéficier d'un accompagnement personnalisé avec des professionnels de l'insertion sociale. Au programme, coaching gratuit pour améliorer son CV, travailler sa posture et préparer ses entretiens. C'est un vrai coup de pouce pour arriver plus serein face aux recruteurs et maximiser ses chances de décrocher un emploi ou une alternance. Attention, pour profiter du coaching avant l'événement, l'inscription est recommandée sur le site de la mairie de Persan. On poursuit avec un rappel important pour les contribuables persanais. Vous avez jusqu'au 4 juin inclus pour effectuer votre déclaration de revenus 2025. Pour accompagner les persanais dans leur démarche en ligne, le Centre socio-culturel Agora renouvelle ses permanences d'aide fiscale, un dispositif mis en place depuis 2022 et qui rencontre un véritable succès. Plusieurs demi-journées d'accompagnement sont proposées, mardi 19 mai de 9h30 à 12h30, le vendredi 29 mai de 9h30 à 12h30 et le samedi 30 mai de 9h30 à 12h30 avec une priorité donnée aux travailleurs. Des rendez-vous individuels de 30 minutes permettront aux persanais d'être accompagnés pas à pas dans leur démarche fiscale en ligne. Un temps collectif sera également proposé aux bénéficiaires du RSA afin de faciliter la compréhension des démarches administratives et renforcer l'autonomie numérique. Ces permanences gratuites se déroulent au Centre socio-culturel Agora et se font uniquement sur inscription préalable auprès de l'accueil du centre. Et pour terminer, notez quelques changements du côté du pôle habitat-logement. Jusqu'au vendredi 29 mai, les horaires d'accueil sont temporairement modifiés. L'accueil sans rendez-vous sera assuré le lundi de 8h30 à midi, ainsi que le mercredi de 13h30 à 17h. Pour les accueils sur rendez-vous, le service restera ouvert du lundi au vendredi selon des horaires adaptés. À noter également une fermeture chaque jeudi après-midi. C'est la fin de ce flash info local. Excellente journée à tous et à très bientôt sur notre antenne.
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3: À Champagne-sur-Oise, la solidarité s'organise. Une collecte de sang se tiendra le vendredi 29 mai de 14h30 à 19h à la salle Roger Scherer située au 64 rue de Chambly. Les habitants sont donc invités à se mobiliser pour répondre présent lors de cette journée du don de sang. Il est aussi important de rappeler de bien s'alimenter et de s'hydrater avant et après le don. Un autre rendez-vous avec l'association des assistantes maternelles Les Frimousses qui organise une matinée portes ouvertes le samedi 30 mai de 10h à midi à la salle Claude Germain rue de Chambly. C'est l'occasion pour les familles de découvrir le fonctionnement de cette structure qui réunit 11 assistantes maternelles agréées. L'association propose aux jeunes enfants un espace d'accueil de 100 mètres carrés dédié à l'éveil, aux jeux, à la lecture et aux activités manuelles. Des ateliers culinaires, des animations autour de la lecture en partenariat avec la bibliothèque municipale, ainsi que des activités motrices sont régulièrement proposées aux enfants accueillis. Cette matinée permettra aux parents d'échanger avec les professionnels et de découvrir les solutions de garde proposées sur la commune de Champagne-sur-Oise. Belle journée à tous.
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3: L'actualité locale vous emmène à Vauréal avec un nouveau service d'accompagnement qui voit le jour pour les personnes en situation de handicap. Suite à la signature d'une convention de partenariat entre la ville de Vauréal, l'APF France Handicap et la communauté d'agglomération de Cergy-Pontoise, l'association met en place des permanences handidroit un lundi par mois. L'objectif étant d'informer, d'accompagner et de répondre aux questions liées aux droits et aux démarches administratives. Les habitants pourront bénéficier d'un accueil personnalisé sur rendez-vous, assuré par la délégation APF France Handicap du Val d'Oise. Parmi les sujets abordés, les aides sociales, techniques et humaines, les allocations et prestations MDPH, l'assurance maladie, le logement, l'emploi, la santé, la scolarité, les transports ou encore des questions de tutelle et d'invalidité. Pour les demandes ne relevant pas directement du handicap, l'association pourra également orienter les usagers vers les bons interlocuteurs. Concrètement, un entretien permettra de recueillir les informations nécessaires afin d'apporter des réponses adaptées à chaque situation. Ces permanences se tiendront à l'Agora. On reste à Vauréal avec la ville qui mise aussi sur la solidarité et la mobilité du quotidien avec le lancement d'une plateforme de covoiturage citoyenne et solidaire. Un service destiné aux habitants qui souhaitent partager leur trajet, notamment pour se rendre au travail lorsque les transports en commun sont indisponibles ou tout simplement pour voyager de manière plus économique, écologique et conviviale. Que vous soyez conducteur ou passager, la plateforme permet de mettre facilement en relation les habitants à la recherche de compagnons de route. Pour participer, il suffit de remplir le formulaire dédié proposé par la ville, tout en sachant que la municipalité précise toutefois qu'il s'agit uniquement d'un service de mise en relation. Les trajets et échanges entre covoitureurs restent sous la responsabilité des utilisateurs. Belle journée à tous.
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3: À l'initiative de la région Île-de-France, l'agence Oriane organise une grande journée dédiée à l'emploi, à l'alternance et à la formation. L'objectif étant de rapprocher les entreprises qui recrutent des franciliens en recherche d'opportunités professionnelles. Le rendez-vous est donné le mardi 9 juin prochain de 10h à 17h à la salle Marcel Cachin à Persan pour un job dating ouvert à tous. Plusieurs employeurs locaux seront présents, parmi lesquels Proman, Elis, la SNCF, Shiva ou encore Bouygues. Les participants pourront également bénéficier d'un accompagnement personnalisé avec des professionnels de l'insertion sociale. Au programme, coaching gratuit pour améliorer son CV, travailler sa posture et préparer ses entretiens. C'est un vrai coup de pouce pour arriver plus serein face aux recruteurs et maximiser ses chances de décrocher un emploi ou une alternance. Attention, pour profiter du coaching avant l'événement, l'inscription est recommandée sur le site de la mairie de Persan. On poursuit avec un rappel important pour les contribuables persanais. Vous avez jusqu'au 4 juin inclus pour effectuer votre déclaration de revenus 2025. Pour accompagner les persanais dans leur démarche en ligne, le Centre socioculturel Agora renouvelle ses permanences d'aide fiscale, un dispositif mis en place depuis 2022 et qui rencontre un véritable succès. Plusieurs demi-journées d'accompagnement sont proposées, mardi 19 mai de 9h30 à 12h30, le vendredi 29 mai de 9h30 à 12h30 et le samedi 30 mai de 9h30 à 12h30 avec une priorité donnée aux travailleurs. Des rendez-vous individuels de 30 minutes permettront aux personnes d'être accompagnées pas à pas dans leur démarche fiscale en ligne. Un temps collectif sera également proposé aux bénéficiaires du RSA afin de faciliter la compréhension des démarches administratives et renforcer l'autonomie numérique. Ces permanences gratuites se déroulent au Centre socioculturel Agora et se font uniquement sur inscription préalable auprès de l'accueil du centre. Et pour terminer, notez quelques changements du côté du pôle habitat-logement. Jusqu'au vendredi 29 mai, les horaires d'accueil sont temporairement modifiés. L'accueil sans rendez-vous sera assuré le lundi de 8h30 à midi, ainsi que le mercredi de 13h30 à 17h. Pour les accueils sur rendez-vous, le service restera ouvert du lundi au vendredi selon des horaires adaptés. À noter également une fermeture chaque jeudi après-midi. C'est la fin de ce Flash Info Local. Excellente journée à tous et à très bientôt sur notre antenne.
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3: À Champagne-sur-Oise, la solidarité s'organise. Une collecte de sang se tiendra le vendredi 29 mai de 14h30 à 19h à la salle Roger Scherer située au 64 rue de Chambly. Les habitants sont donc invités à se mobiliser pour répondre présent lors de cette journée du don de sang. Il est aussi important de rappeler de bien s'alimenter et de s'hydrater avant et après le don. Un autre rendez-vous avec l'association des assistantes maternelles Les Frimousses qui organise une matinée portes ouvertes le samedi 30 mai de 10h à midi à la salle Claude Germain rue de Chambly. C'est l'occasion pour les familles de découvrir le fonctionnement de cette structure qui réunit 11 assistantes maternelles agréées. L'association propose aux jeunes enfants un espace d'accueil de 100 mètres carrés dédié à l'éveil, aux jeux, à la lecture et aux activités manuelles. Des ateliers culinaires, des animations autour de la lecture en partenariat avec la bibliothèque municipale, ainsi que des activités motrices sont régulièrement proposées aux enfants accueillis. Cette matinée permettra aux parents d'échanger avec les professionnels et de découvrir les solutions de garde proposées sur la commune de Champagne-sur-Oise. Belle journée à tous.
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3: L'actualité locale vous emmène à Vauréal avec un nouveau service d'accompagnement qui voit le jour pour les personnes en situation de handicap. Suite à la signature d'une convention de partenariat entre la ville de Vauréal, l'APF France Handicap et la communauté d'agglomération de Cergy-Pontoise, l'association met en place des permanences handidroit un lundi par mois. L'objectif étant d'informer, d'accompagner et de répondre aux questions liées aux droits et aux démarches administratives. Les habitants pourront bénéficier d'un accueil personnalisé sur rendez-vous, assuré par la délégation APF France Handicap du Val d'Oise. Parmi les sujets abordés, les aides sociales, techniques et humaines, les allocations et prestations MDPH, l'assurance maladie, le logement, l'emploi, la santé, la scolarité, les transports ou encore des questions de tutelle et d'invalidité. Pour les demandes ne relevant pas directement du handicap, l'association pourra également orienter les usagers vers les bons interlocuteurs. Concrètement, un entretien permettra de recueillir les informations nécessaires afin d'apporter des réponses adaptées à chaque situation. Ces permanences se tiendront à l'Agora. On reste à Vauréal avec la ville qui mise aussi sur la solidarité et la mobilité du quotidien avec le lancement d'une plateforme de covoiturage citoyenne et solidaire. Un service destiné aux habitants qui souhaitent partager leur trajet, notamment pour se rendre au travail lorsque les transports en commun sont indisponibles ou tout simplement pour voyager de manière plus économique, écologique et conviviale. Que vous soyez conducteur ou passager, la plateforme permet de mettre facilement en relation les habitants à la recherche de compagnons de route. Pour participer, il suffit de remplir le formulaire dédié proposé par la ville, tout en sachant que la municipalité précise toutefois qu'il s'agit uniquement d'un service de mise en relation. Les trajets et échanges entre covoitureurs restent sous la responsabilité des utilisateurs. Belle journée à tous.
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4: Les voix de l'égalité. Aujourd'hui, nous mettons en lumière une association qui œuvre avec détermination pour soutenir les familles confrontées à une maladie neurologique rare, encore méconnue du grand public, l'association KCNQ2 France Développement. Derrière ce nom scientifique se cache une réalité difficile pour de nombreux enfants et leurs proches. L'association multiplie les actions pour faire avancer la connaissance de cette maladie et rompre l'isolement des familles concernées. Pour en parler aujourd'hui, nous recevons la présidente de l'association. Madame, bonjour.
5: Bonjour.
4: Pouvez-vous nous présenter l'association et expliquer comment elle est née ? De quoi s'agit-il exactement ?
5: KCNQ2 France Développement est née en 2020. Ma fille est née en 2012, elle est née avec cette mutation. En 2012, il n'y avait aucune association, pas non plus d'experts connus scientifiques pour cette mutation. Nous avons tout créé. Mila est née avec un phénotype méconnu en France, hein, parce que elle n'a pas d'épilepsie clinique révélée, en fait. Elle a des EEG intercritiques, hein, donc un foyer qui se promène, et face à l'absence d'interlocuteurs pour m'éclairer sur l'avenir de ma fille, hein, nous avons été dans un premier temps aux États-Unis. Là, il y avait une association qui m'a renseignée et dirigée vers une scientifique qui est en Belgique, Sarah Verkezen, et elle-même m'a dirigée donc à la Timone, vers le professeur Mill, qui lui est expert de cette mutation. Et à partir de là, nous nous sommes serrés la main et avons décidé de travailler ensemble et d'ouvrir cette association. Voilà comment elle est née, donc en 2020. Le KCNQ2, c'est un gène une fois muté. Ces enfants naissent avec une encéphalopathie épileptique, hein, et des troubles associés comme des troubles du neurodéveloppement, des déficits, un déficit intellectuel, cognitif et langagier. Le quotidien des familles est très dur, l'inclusion est difficile, la scolarité est difficile, et de ce fait, on mène une guerre pour pouvoir essayer de faire de sorte que ces familles soient soutenues, accompagnées, et qu'elles soient dirigées directement vers les centres experts. Nous avons réussi dans un premier temps. Le deuxième, je dirais, volet de l'association, c'est bien sûr d'aider la recherche à financer ces recherches, plus maintenant tournées vers la thérapie génique.
4: Vous menez des actions ?
5: Oui, bien sûr, on mène des actions. Ceci dit, pour ce qui est de la recherche et les financements, ça reste relativement difficile, hein, dans le sens où ils sont que très peu. Quand on demande un appel à projet de financement, trouver ou des fondations ou des assurances ou des mutuelles ou des banques qui octroient des subventions aux demandes de notre profil, donc soit la recherche, c'est encore très peu développé, je trouve.
4: Est-ce que ça a avancé aujourd'hui, la recherche ?
5: Oui, bien sûr. Oui. La recherche du professeur Mill avance. On est tourné vers le laboratoire, donc InMed, qui eux sont sur des recherches plus tournées vers la thérapie génique. Bien sûr que ça avance. On a des essais cliniques avec certaines molécules pour essayer de faire de sorte que le développement, parce que nous, l'épilepsie est relativement bien gérée par une molécule, mais le plus dur à vivre est le comportement de nos enfants, les troubles neurodev, donc des comportements dits autistiques. C'est cette partie de la maladie qui est dure pour les parents à vivre, bien sûr.
4: Vous dites que la scolarité est très difficile, oui. Mais est-ce que c'est possible pour les enfants ?
5: Alors, je pense qu'elle est possible à partir du moment où l'État voudra bien mettre de l'argent et mettre une équipe du médico, parce qu'ils ont besoin d'être accompagnés par des psychomotes, par des orthophonistes, par des éducateurs spécialisés. Il est certain qu'à l'heure actuelle, les inclure dans une classe avec une maîtresse, c'est impossible. Les IME ferment de plus en plus, puisqu'on est quand même dans le sens de les inclure dans la société, ok, mais pour ça, il faut les moyens de les accompagner, ce qui n'est pas le cas actuellement.
4: L'annonce de ce diagnostic est très très lourd à encaisser. Vous accompagnez les parents, les familles ? famille, bien sûr, après l'annonce.
5: Bien sûr, oui, oui. Bien sûr, on est l'association nationale, donc quand on tape sur le serveur de recherche CKCNQ2 France Développement qui sort bien sûr en premier, nous avons tous ces parents qui sont nouvellement diagnostiqués au téléphone, oui.
4: Comment ça se passe au quotidien pour vous? Comme vous êtes mère d'une enfant atteinte de ce syndrome.
5: C'est loin d'être facile. J'ai dû arrêter de travailler dès la naissance de Mila, parce que j'ai bien compris de suite que ça allait être extrêmement compliqué. Son développement était complètement atypique. Mila a essayé l'inclusion en maternelle. Ça se terminait la moitié du temps avec un appel de la directrice parce qu'il ne gérait pas les crises de Mila qui a des troubles et un comportement du trouble du spectre autistique. Donc c'est une petite fille qui est extrêmement anxieuse, qui a des troubles, des malaises vagaux en société parce que la foule l'angoisse, parce qu'elle gère mal ses émotions et que au bout d'un moment le cerveau fait un burn-out. Donc ça se termine très souvent en malaise vagal là où on va. Eh bien, écoutez, ce qu'on a fait, c'est qu'on s'est adapté à ce qu'elle peut supporter et ce qu'elle ne peut pas supporter. Maintenant, elle a 13 ans. Ça se résulte à ne pas fréquenter les magasins quand il y a beaucoup de personnes, soit le week-end, les restaurants non plus. Elle est en instruction en famille, donc je la gère toute la journée. On essaye de la sociabiliser un maximum en l'emmenant partout avec nous, en société, mais vraiment très restreint. Mila est plutôt stable, mais sa condition est extrêmement anxieuse. Les troubles du spectre autistique sont bel et bien présents et ça devient de plus en plus difficile avec l'âge.
4: Comment peut-on soutenir l'association aujourd'hui?
5: Nous avons une cagnotte en ligne et sur le site Hello Asso Epidon qui finance les recherches. C'est la seule façon actuelle de nous soutenir, sachant que nous avons quand même un troisième volet, c'est celui d'ouvrir ce centre. Nous sommes en convention signée avec la mairie d'Argenteuil. Nous avons un centre de 200 mètres carrés avec laquelle nous passons des accords, soit aussi et là prochainement avec le LAMAL qui va investir dans ce centre. Nous allons accueillir des enfants avec des maladies génétiques, mais pas que le KCNQ2 parce que nous sommes que très peu. En France, c'est une maladie rare, mais d'autres maladies avec des encéphalopathies épileptiques et des troubles aussi du spectre autistique. Il y en a beaucoup d'autres, le PCH19, le KCNT1, le KCNB1, il y en a d'autres. Donc Lorette aussi, nous allons les accueillir dans cette structure qui va être composée de professionnels de la santé, des éducateurs, des psychomotes, des kinés et plein d'autres personnes pour les amener à faire des choses intéressantes. Ils vont être accueillis dans la bienveillance. On ne sait pas la quantité d'enfants, mais plutôt la qualité qu'on va miser. Je suis contente de travailler et de m'investir avec le LAMAL, qui est très sensible à ce sujet. Oui.
4: Vous travaillez sur ce projet depuis un moment?
5: Oui.
4: Et vous accompagnerez toujours les familles aussi par la...
5: Bien sûr, oui. On va toujours organiser, déjà dans un premier temps, pour les KCNQ2, nous les avons régulièrement au téléphone. On est une grande famille, mais on est au niveau national. Pour ce qui est des familles que nous allons recevoir, il y aura bien sûr des cafés parents le samedi avec les professionnels de santé où ils pourront nous poser toutes les questions, où on pourra en toute simplicité échanger autour d'une table. Ça, c'est le but ultime, c'est toujours de faire que les parents soient investis dans ce parcours de soins, de garde. C'est important pour nous que le parent soit actif, oui.
4: La structure sera ouverte quand?
5: Alors voilà, on recherchait les investisseurs, on a fait des demandes de subventions au niveau régional, au niveau départemental et à la mairie. Nous avons déposé le dossier sur le bureau de Monsieur Maréchal qui est à la direction de l'Agence régionale de santé. Nous attendons tous ces retours. En attendant, bien sûr, le LAMAL investit suffisamment pour que l'on puisse ouvrir là très prochainement dans les semaines qui suivent.
4: Vous disiez tout à l'heure que vous aviez dû aller quand même aux États-Unis pour vous renseigner
5: oui.
4: au début, quand vous avez eu le diagnostic de votre fille. Dans les discussions avec les familles, c'est ce que vous entendez aussi souvent, on est obligé d'aller loin.
5: Ah non, plus maintenant.
4: Plus maintenant.
5: Non, ça a été mon cas il y a maintenant 13 ans, parce que Mila est l'une des premières petites filles diagnostiquées avec cette mutation. Et les recherches ont débuté réellement en 2012 pour la Timone Linmed. Ceci dit, au jour d'aujourd'hui, ils ont absolument tout un parcours de soins qui a été construit par KCNQ2 France Développement, avec bien sûr l'aide du professeur Mille, professeur Auvin et le docteur Le Camus, qui sont les présidents de notre comité scientifique au jour d'aujourd'hui. En France, on n'a plus besoin d'aller aux États-Unis, en Belgique ou autres pour apprendre sur le KCNQ2. Bien sûr qu'ils sont envoyés directement au centre expert qui est la Timone à Marseille, de façon à ce que les parents aient réponse à leurs questions.
4: Vous avez une écoute téléphonique ?
5: Alors c'est nous, les écoutes téléphoniques.
4: Vous êtes à combien de bénévoles dans le Val d'Oise ?
5: Alors nous avons des antennes un peu partout au niveau national. On en a donc dans le Nord, soit en Normandie. On en a donc Paris, c'est nous qui la tenons. Toulouse, nous avons Saint-Étienne-Lyon, Marseille, Draguignan et une autre prochainement qui va s'ouvrir du côté basque. On continue d'ouvrir des antennes de façon à pouvoir s'entretenir avec les neurologues qui, eux, ont à faire face à la maladie et qui, pour le coup, ne connaissent pas tout du KCNQ2. Le professeur Mille est toujours présent pour s'entretenir avec eux de façon à ce que l'enfant soit suivi dans les meilleures conditions. Bien sûr, le professeur accueille ses familles au sein de la Timone avec la filière déficit pour pouvoir répondre à toutes les questions des parents, mais après le suivi est continuel. Nous avons l'espoir, nous travaillons pour que ces enfants aient un jour un traitement. Il est clair que pour nous, la solution est la thérapie génique. Il faut y aller doucement, parce que nos chercheurs sont sur ce projet et qu'on sait que ça se développe. Prochainement, on organise avec la FM Téléthon, avec Marion et Marie Solène, qui sont justement des scientifiques sur la recherche KCNQ2, un stage du 20 au 22 octobre, tous chercheurs, avec l'association Tous chercheurs, pour les familles KCNQ2 à l'INMED, donc à Marseille. Donc ils vont pouvoir intégrer les labos de recherche avec les scientifiques et pouvoir poser toutes les questions, se mettre dans la peau d'un chercheur et pouvoir converser avec les professionnels, soit Laurent Villard, avec le professeur Mille et tous les scientifiques qui sont sur cette recherche de thérapie génique pour les KCNQ2. C'est un stage qui est gratuit pour toutes les familles en France atteintes de la mutation du gène, et je pense que ça va répondre à beaucoup, beaucoup de leurs questions. Nous faisons de sorte de ne jamais démotiver le parent. Ces enfants progressent. Naturellement, ça dépend des variants et ça dépend de leur degré d'handicap. Il y a des enfants qui malheureusement sont polyhandicapés, qui ne parlent pas, qui ont un déficit intellectuel, qui sont cloués sur leur fauteuil. Nous n'avons pas de boule de cristal, nous ne savons pas comment ils vont progresser et à quelle allure. Donc voilà, toujours croire, les accompagner. C'est des enfants qui ont énormément de capacités, c'est des enfants qui ont une bonne compréhension. C'est difficile dans la vie d'un parent d'accepter la maladie, mais c'est une autre vie avec la maladie, mais c'est des enfants qui sont pleins d'espoir, qui sont heureux de vivre, souriants. Il faut les accompagner et avoir beaucoup de force, parce qu'eux en ont énormément. Donc voilà, faut s'adapter à eux. Une fois que tout ça est fait, c'est plutôt prometteur, même si c'est difficile.
4: Est-ce que c'est envisageable, est-ce que vous organisez déjà des journées de sensibilisation pour faire connaître le syndrome dans les établissements scolaires, dans les MJC, par exemple?
5: Non, au jour d'aujourd'hui, on n'en est pas là. On est parti de rien. On a déjà structuré l'association avec toutes les institutions autour de nous. Il faut savoir aussi que j'ai accepté le mandat d'Épilepsie France en tant qu'administratrice et le mandat élu CNCPH, qui est une instance de l'État, pour défendre ces enfants et leur apporter des solutions, puisqu'on est en contact direct avec les ministres. On a structuré l'association avec les filières, donc soit Andirar, soit la filière déficience et épilepsie de cause rare. Nous faisons de sorte que les parents puissent avoir accès à des formations. Nous les informons parce que nous sommes officiellement pour la banque des données 128 liés en France, liés à la mutation KCNQ2. Après, pour la cohorte du professeur Mille, avec laquelle nous avons donc le Centre national de recherche, avec laquelle nous avons travaillé pour constituer la cohorte KCNQ2, nous devons être beaucoup plus. Mais en tout cas, pour ce qui est des chiffres de la banque des données, nous sommes 128. C'est une maladie effectivement qui n'est pas connue. On a encore beaucoup de choses à faire, mais il nous faut beaucoup de bénévoles, hein, parce que nous sommes tous des mamans avec des enfants atteints de cette maladie. Donc on fait beaucoup avec un emploi du temps extrêmement chargé. On étoffe l'association comme on peut avec un maximum de bénévoles, mais ça reste quand même assez difficile. Tout ce côté terrain reste encore à envisager.
4: Je suppose qu'il faut suivre une formation pour être bénévole.
5: Au sein de KCNQ2, oui, bien sûr. Oui, il y a un minimum à connaître sur la maladie. En même temps, il n'y a pas besoin d'avoir un bac plus 15. Hein. On leur demande pas d'être scientifique. On leur demande rien du tout. Simplement de d'expliquer les choses avec leurs mots à elles. C'est comme le stage tous chercheurs. Hein. C'est des familles. On leur demande pas naturellement que les scientifiques vont se mettre au niveau des parents. On est bien d'accord que on forme une famille.

0: On est sur Insta, on est sur LinkedIn, on est sur TikTok et bien sûr sur Facebook. Le lien en bio est notifié, donc il y a juste à cliquer et donner voilà, selon ses moyens. 1 euro, c'est même très très bien dans la mesure où effectivement la recherche a besoin de ses fonds, l'association a besoin de vivre, et puis maintenant ce sens qui est créé a besoin aussi de d'évoluer, parce qu'on aimerait qu'il y en ait un petit peu partout après cette première au niveau national, de façon à ce que tous les KCNQ2 puissent avoir une vie sociale et ne soient pas contraints d'être en instruction en famille, parce que malheureusement l'état actuel de l'accueil de ces enfants au sein des établissements scolaires n'est pas envisageable. Il suffit de venir nous voir. On est au 4 Henri Vallon à Argenteuil. Ces enfants vont y être accueillis, de venir voir comment ils vivent, quelles sont leurs problématiques, leur situation. Ils peuvent venir nous voir, venir à notre rencontre. Après, les auditeurs, simplement, de pas avoir de jugement sur un enfant qui peut avoir une frustration. On dit, et j'entends beaucoup, que parfois pour ce qui est des troubles du neurodev, par exemple pour les TDAH, c'est un problème d'éducation. Je l'entends de plus en plus. Non, c'est pas un problème d'éducation, ce sont bien des enfants qui évoluent avec des connexions et qui se transmettent différemment de neurone à neurone. Il faut bien comprendre que ces parents qui ont des enfants avec des troubles du neurodev sont parfois jugés par d'autres parents. Je demande juste à ce que on soit mélangé, qu'on soit patient les uns envers les autres, et qu'on facilite l'inclusion de ces enfants, qu'on vive ensemble.
1: Vous êtes également chroniqueuse.
0: Je suis chroniqueuse tous les vendredis soirs à partir de 22h au Lama Live Show, qui est retransmis en live et retransmis en télé. Mila est présente avec moi en régie ou sur le plateau. Ça lui permet d'avoir une vie sociale. Elle est adorée de tous, et surtout dit Lama. Et nous, en tant que parents, ça nous permet de véhiculer l'image de KCNQ2, puisque je suis chroniqueuse en tant que présidente KCNQ2 France Développement. Donc ça nous permet d'avoir une plus grande visibilité auprès des auditeurs et des spectateurs qui nous regardent, et de faire entendre au moins le KCNQ2, qu'est-ce que c'est. Donc on le répète très largement tous les vendredis en direct sur le Lama Live Show.
1: Avec la présence de Mila,
0: toujours
1: en plateau ou en régie?
0: Alors oui, elle a été déjà en plateau quand on a fait une émission sur l'association KCNQ2 France Développement. Elle était en plateau, elle en a fait quelques-uns, elle peut en refaire, mais sinon elle est en régie avec Laïla et son papa, ou sur le plateau, elle converse, elle échange avec les autres chroniqueurs, c'est assez sympa. En tout cas, elle adore, elle attend tous les vendredis soirs d'aller voir Lama et d'être sur le plateau. C'est pour elle un vrai bonheur.
1: Sabrina Francoil nous a parlé aujourd'hui de KCNQ de France Développement et de son combat qu'elle mène chaque jour auprès de sa fille Mila, des enfants et des familles touchées par cette maladie rare. Si vous souhaitez soutenir l'association, vous informer davantage ou vous engager comme bénévole, chaque geste compte. La solidarité, la sensibilisation et le soutien à la recherche sont également essentiels pour faire avancer les choses et offrir de l'espoir aux familles concernées. Une rencontre qui restera marquante, tant son engagement, son courage et son humanité forcent l'admiration. À travers son combat quotidien pour faire connaître la maladie et soutenir les familles concernées, la fondatrice de l'association KCNQ2 France Développement incarne une force rare et profondément inspirante. Également chroniqueuse, chaque vendredi dans le Lama Live Show, elle continue de porter la voix de ceux que l'on entend trop peu, avec sincérité et détermination. Et d'ailleurs, le soutien fidèle de l'humoriste Titoff, parrain de l'association, apporte lui aussi une belle visibilité à cette cause essentielle. Prochainement, il tentera de récolter des fonds grâce à sa participation au jeu télévisé Fort Boyard. Un nouvel élan pour l'association et les familles qu'elle accompagne. C'est une belle leçon de résilience, de solidarité et d'amour qui mérite d'être connue et soutenue sur les radios locales de Persan. Bien entendu, ceci n'était qu'une expérience sonore. 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
3: À l'initiative de la région Île-de-France, l'agence Oriane organise une grande journée dédiée à l'emploi, à l'alternance et à la formation. L'objectif étant de rapprocher les entreprises qui recrutent des franciliens en recherche d'opportunités professionnelles. Le rendez-vous est donné le mardi 9 juin prochain, de 10h à 17h à la salle Marcel Cachin à Persan, pour un job dating ouvert à tous. Plusieurs employeurs locaux seront présents, parmi lesquels Proman, Elis, la SNCF, Shiva ou encore Bouygues. Les participants pourront également bénéficier d'un accompagnement personnalisé avec des professionnels de l'insertion sociale. Au programme, coaching gratuit pour améliorer son CV, travailler sa posture et préparer ses entretiens. C'est un vrai coup de pouce pour arriver plus serein face aux recruteurs et maximiser ses chances de décrocher un emploi ou une alternance. Attention, pour profiter du coaching avant l'événement, l'inscription est recommandée sur le site de la mairie de Persan. On poursuit avec un rappel important pour les contribuables persanais. Vous avez jusqu'au 4 juin inclus pour effectuer votre déclaration de revenus 2025. Pour accompagner les persanais dans leur démarche en ligne, le Centre socio-culturel Agora renouvelle ses permanences d'aide fiscale, un dispositif mis en place depuis 2022 et qui rencontre un véritable succès. Plusieurs demi-journées d'accompagnement sont proposées, mardi 19 mai de 9h30 à 12h30, le vendredi 29 mai de 9h30 à 12h30 et le samedi 30 mai de 9h30 à 12h30 avec une priorité donnée aux travailleurs. Des rendez-vous individuels de 30 minutes permettront aux personnes d'être accompagnées pas à pas dans leur démarche fiscale en ligne. Un temps collectif sera également proposé aux bénéficiaires du RSA afin de faciliter la compréhension des démarches administratives et renforcer l'autonomie numérique. Ces permanences gratuites se déroulent au Centre socio-culturel Agora et se font uniquement sur inscription préalable auprès de l'accueil du centre. Et pour terminer, notez quelques changements du côté du pôle Habitat-Logement. Jusqu'au vendredi 29 mai, les horaires d'accueil sont temporairement modifiés. L'accueil sans rendez-vous sera assuré le lundi de 8h30 à midi, ainsi que le mercredi de 13h30 à 17h. Pour les accueils sur rendez-vous, le service restera ouvert du lundi au vendredi selon des horaires adaptés. À noter également une fermeture chaque jeudi après-midi. C'est la fin de ce Flash Info Local. Excellente journée à tous et à très bientôt sur notre antenne.
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3: À Champagne-sur-Oise, la solidarité s'organise. Une collecte de sang se tiendra le vendredi 29 mai de 14h30 à 19h à la salle Roger Scherer, située au 64 rue de Chambly. Les habitants sont donc invités à se mobiliser pour répondre présent lors de cette journée du don de sang. Il est aussi important de rappeler de bien s'alimenter et de s'hydrater avant et après le don. Un autre rendez-vous avec l'association des assistantes maternelles Les Frimousses qui organise une matinée portes ouvertes le samedi 30 mai de 10h à midi à la salle Claude Germain rue de Chambly. C'est l'occasion pour les familles de découvrir le fonctionnement de cette structure qui réunit 11 assistantes maternelles agréées. L'association propose aux jeunes enfants un espace d'accueil de 100 mètres carrés dédié à l'éveil, aux jeux, à la lecture et aux activités manuelles. Des ateliers culinaires, des animations autour de la lecture en partenariat avec la bibliothèque municipale, ainsi que des activités motrices sont régulièrement proposées aux enfants accueillis. Cette matinée permettra aux parents d'échanger avec les professionnels et de découvrir les solutions de garde proposées sur la commune de Champagne-sur-Oise. Belle journée à tous.
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4: Prendre soin de sa santé, s'informer, prévenir plutôt que guérir. Et si tout cela devenait plus simple près de chez vous? Au cœur du centre social, la chargée de mission santé agit au quotidien pour accompagner les habitants et rendre la prévention accessible à tous. Entre ateliers, échanges et rendez-vous dans toute la ville de Persan, elle va directement à la rencontre du public pour parler de santé de façon concrète et bienveillante. Doris Rose, bonjour.
5: Bonjour Marie-Gabrielle, bonjour à tous les auditeurs.
4: Alors, dans votre émission, aujourd'hui, vous allez donner des rendez-vous pour le mois de mai.
5: C'est tout à fait ça. Avec l'arrivée des beaux jours, on va parler d'hydratation et d'activité physique, en tout cas de lutte contre la sédentarité. On va également faire un petit échange, on va également parler de Lauriane Tour qui arrive super sans, parce que être bien dans sa tête, bien dans ses baskets, quelquefois ça peut être difficile quand on n'a pas l'accès à l'emploi, à un emploi, et on en parlera dans la séquence Oriane Tour.
4: Par quel rendez-vous allons-nous commencer?
5: Alors, je vous propose de démarrer avec le Café Santé du mois de mai qui arrive très vite. C'est le dernier vendredi de chaque mois. Le mois de mai, c'est le mois de la santé de la femme. Pour les auditeurs qui ne le savent pas, le mois de mai, on parle de la santé de la femme qui se renouvelle chaque année comme ça. Et sur la commune de Persan, on essaye d'avoir une attention particulière pour une thématique qui va concerner les femmes. Et cette année, on parlera de ménopause, un sujet qui est encore un peu tabou. Quelquefois gênant, parce que ça parle un peu de prendre de l'âge, du vieillir, et on connaît toutes les représentations autour de la femme qui vit dans notre société. Mais le 29 mai, on vous donne rendez-vous pour en parler sans tabou, avec simplicité, parce que ça fait partie de la vie tout simplement. Accompagné d'une sage-femme, on va parler de ce que c'est, ce que ce n'est pas, et pour toutes les femmes qui peuvent se poser des questions sur les changements du corps, tout ce qu'elles ne reconnaissent pas, ou alors les émotions et même physiologiquement tout ce qu'elles peuvent vivre. Ce sera l'occasion de pouvoir approfondir cette thématique le 29 mai lors du Café Santé. Alors on parlera précisément de ménopause, mais comme ça n'arrive pas à un instant T, on va parler de toute cette période. Alors certains parlent de pré-ménopause, d'autres de périménopause, mais on en parlera lors de ce Café Santé où les personnels sont évidemment les bienvenue.
4: Mais on peut aussi commencer dès maintenant, un petit peu quand même, Doris Rose.
5: On pourrait, oui. Mais la sage-femme ira dans plus de détails, mais on pourrait.
4: J'ai quelques questions, peut-être que vous pourriez y répondre. La ménopause déjà, ça commence à quel âge? Est-ce que une pré-ménopause, ça existe vraiment?
5: Les questions sont super intéressantes. Mais du coup, c'est un petit teasing là pour que toutes les personnes qui ont ces questions viennent également. Chaque femme est très différente. De la même manière que les premières règles, ça dépend d'une femme à l'autre. Et en faisant le parallèle, il y a vraiment une différence en fonction des femmes, de l'hérédité, de qui on est. Donc il n'y a pas un âge précis, clairement, il n'y a pas un âge précis, tout dépend. Et en plus, quand on regarde dans la littérature, dans tout ce qui peut exister, on peut avoir dans le parcours en tant que femme des périodes où on n'a pas de règles. Ça ne veut pas forcément dire qu'on est déjà dans cette phase-là. On va l'appeler une période d'aménorrhée. OK, il y a pas les règles, ça arrive, des fois il faut un traitement avec un gynécologue pour que on puisse réavoir son cycle. Mais en tout cas, première chose à retenir, il y a pas d'âge précis, c'est vraiment relatif, il y a quelquefois des examens, des prises de sang qui nous permettent de bien définir dans quelle période on se situe. Quand on parle de périménopause ou de préménopause, là encore, c'est très vaste. Il y a beaucoup d'informations sur Internet. Et des fois, c'est pas évident de savoir le vrai du faux de tout ça. Mais en tout cas, c'est une préparation au corps. Le corps, il est très bien, c'est vraiment, je vais pas l'appeler une machine, mais en tout cas, notre corps fonctionne merveilleusement bien, en fait. C'est impressionnant parce que tout se prépare, finalement. Il y a comme une préparation à cette étape hein, qui fait partie simplement de la vie de femme, du parcours de la femme. Donc en amont, c'est cette période-là qu'on va plutôt appeler périménopause, où on pourrait avoir des premiers signes qui ne sont pas encore vraiment cette période-là, parce que la ménopause, en fait, elle va se définir comme l'arrêt complet et total des règles durant une année complète. Je fais ça de manière très synthétique, c'est réellement ça, c'est à partir de cette période-là, à partir de ce moment, qu'on peut commencer à dire qu'on est ménopausé, avec évidemment un examen sanguin qui peut vraiment confirmer cela, mais avant, il y a bien des changements, le cycle peut commencer à être un peu moins régulier, on peut avoir des sensations physiques, bah, des fois on peut parler des sueurs dans la nuit, enfin, il y a plein de choses dans le corps qui commencent à indiquer que tout doucement, il y a comme une mise en repos de tout le fonctionnement du système de reproduction. C'est un peu caricatural, mais en tout cas, tout doucement, on descend vers cette période-là qui va être appelée la ménopause. C'est un sujet qui est resté longtemps tabou. Autant les premières règles, ça s'est démocratisé, on en parle beaucoup plus facilement aujourd'hui. Même s'il y a encore quelquefois, en fonction des cultures, des familles, ça peut rester tabou. Mais quand on prend de l'âge, c'est plus tabou. C'est la raison pour laquelle il y aura ce café santé.
4: Et c'est le matin, le café santé?
5: Le café santé, c'est le matin. C'est à 10h à l'Agora Familia. On vous accueille dès 9h45. À 10h, on démarre avec la sage-femme.
4: Elle pourra orienter ces femmes également vers un professionnel de santé.
5: Si besoin, hein, c'est la raison pour laquelle d'ailleurs on invite une sage-femme. En fonction des questions qui émanent de ces temps, effectivement, les dames qui seront là pourront être orientées. Alors c'est vrai qu'on parle de femmes, mais un homme peut également être intéressé. Ils sont également les bienvenus à ces temps. Hein. C'est pas exclusivement réservé aux femmes, même si la thématique en général concerne la femme, mais les hommes sont également les bienvenus. Donc, on en parle, on échange en fonction des questions, en fonction des besoins. Il peut avoir une orientation après le café santé. La sage-femme qui interviendra pourra même, en fonction effectivement des besoins du public qui sera là, bah, recevoir d'autres personnes ultérieurement dans le cadre d'un entretien s'il y a besoin d'aller beaucoup plus loin.
4: C'est une sage-femme qui a l'habitude d'intervenir sur la ville de Persan.
5: Elle connaît
4: bien la population.
5: Complètement. Mmh. Et puis elle connaît également cette approche qu'on appelle cette approche de prévention avec une démarche de promotion de la santé. Ça veut dire que clairement, l'idée c'est d'apporter les réponses. Quand on va voir un professionnel de santé, on le remarque. On va des fois quand on a déjà un problème. On va pour le problème de santé, on est malade. Mais là, on est vraiment sur une approche de prévention, d'information, de sensibilisation. Et là, le café santé, c'est de 10h à midi. On verra rarement son médecin ou son gynécologue pendant 2h. Donc, l'occasion est vraiment donnée de venir avec toutes les questions et de repartir avec la bonne information.
4: Donc, on rappelle la date, c'est le vendredi
5: 29 mai, voilà. 10h midi, à l'Agora Familia.
4: On poursuit avec
5: Lorient Tour, un rendez-vous primordial sur la commune de Persan. On est là déjà au mois de juin. Donc l'idée, hein, vraiment, c'est de pouvoir inviter tous les Persanais à se préparer à ce temps qui est un temps fort. L'accès à l'emploi, c'est super important. Hein. C'est démontré qu'on n'est pas épanoui, on n'a pas cette activité professionnelle. Ça peut avoir une répercussion sur notre santé. Et puis, il y a d'autres répercussions également qui peuvent émerger. Mais pour cette année, le 9 juin, on organise sur la commune de Persan Lorient Tour. Lorient Tour, qu'est-ce que c'est? C'est une journée dédiée à l'emploi. Une journée dédiée à l'emploi, un dispositif qui est porté, piloté par la région Île-de-France. Hein. C'est un temps de rencontre avec des employeurs du territoire et des acteurs de l'insertion sociale et professionnelle. L'idée là, c'est d'avoir un recrutement, des recrutements, mais pas uniquement, mais également l'accompagnement pour faciliter le retour à l'emploi. Des fois, on a peut-être une période où on a été actif, le parcours de vie peut faire qu'on s'arrête ou alors on ne s'y retrouve pas. Donc l'Oriento permet également de faciliter ce retour à l'emploi avec des conseils personnalisés autour de la mobilité, de l'orientation, de l'accès aux droits. Donc aujourd'hui, on a quand même 40 entreprises qui ont confirmé leur présence sur la commune de Persan et on est à peu près à 250 offres d'emploi. Donc, je pense qu'il y aura pour tout...
4: Dans pas mal de secteurs.
5: Dans pas mal de secteurs. Les secteurs sont hyper, hyper diversifiés. Je n'ai pas la liste exhaustive, hein, mais déjà, par exemple, je peux vous dire qu'il y aura les métiers de l'uniforme, la gendarmerie, les pompiers. On a des entreprises de télécommunications, la SNCF, Elis. En fait, le panel, il est large. Pas mal de secteurs. Une journée riche pour accompagner à l'insertion, à pouvoir trouver un emploi.
4: Il y aura des centres de formation aussi?
5: Les centres de formation seront également présents, divers centres de formation. Et surtout, ça c'est super important, c'est vraiment important de pouvoir le préciser. On aura plusieurs pôles, hein. On aura des entreprises à la salle Marcel Cachin, mais également sur le parvis de l'hôtel de ville, hein. On aura également un espace dédié pour cet Orientour. Cap Emploi également sera présent. On pense aux travailleurs en situation de handicap. On aurait également un break aidant. Un break aidant, c'est un bus, on va l'appeler comme ça, qui va être davantage pour des personnes qui souhaiteraient travailler, mais qui se retrouvent en situation d'aidant. Et forcément, en étant un aidant familial, hein, ça peut avoir des répercussions sur la volonté à pouvoir trouver un emploi. Donc là aussi, il y aura un accompagnement pour trouver comment on peut, même en étant un aidant, être accompagné, aiguillé pour pouvoir réussir son insertion professionnelle. Alors des fois, on a une offre d'emploi, mais on est un peu limité dans la rédaction de la lettre de motivation. Donc là aussi, n'hésitez pas à flasher le QR code qui circule sur nos réseaux, sur la commune. Hein. Une fois que vous flashez, vous vous inscrivez, vous êtes recontacté pour être accompagné dans la rédaction de votre CV, de votre lettre de motivation, pour être prêt pour cette journée du job du 9 juin qui sera vraiment une journée de job dating.
4: Ça a l'air très large et très intéressant. Il y en aura pour tout le monde et pour tous les âges.
5: Tout le monde, tous les âges. En plus, tous les mardis, ça c'est aussi important, hein, tous les mardis, donc au Pôle Habitat Logement 82 Avenue Gaston Vermeer, vous avez une permanence toute la journée pour vous donner des réponses que vous pourriez vous poser sur l'organisation de l'Orientour. Donc n'hésitez pas, avant le 9 juin, on se prépare, si vous avez des questions, des besoins, des interrogations, vous vous rendez simplement au Pôle Habitat Logement et puis on vous serait accueilli. Hein. Il y a des actions collectives pour accompagner ceux qui viennent, mais également vous pouvez bénéficier d'un entretien individuel si vous avez un besoin particulier par rapport à l'Orientour.
4: Les personnes pourront être accompagnées sur la rédaction de leur CV.
5: Oui.
4: Il y a plus de 250 offres d'emploi qui sont à pourvoir le 9 juin. Donc, il faudra venir avec, on va dire une dizaine de CV quand même. Ah. Il y aura du monde, Doris Rose.
5: On attend du monde. Hein. De toute façon, on est prêt pour accueillir le maximum de monde possible. On est prêt. Les entreprises également sont prêtes. Elles sont demandeurs de ces temps. On a la chambre de commerce qui sera également là, la chambre de commerce, France Travail, la mission locale, Cap Emploi. En fait, il y a des opérateurs prêts pour accompagner et pouvoir des offres d'emploi adaptées aux différents profils. Et j'ai peut-être oublié, je ne sais pas si je l'ai dit, on aurait également un espace coaching. Parce que des fois, on peut être un peu intimidé, apeuré hein, pour réussir son entretien d'embauche. un espace coaching pour booster, donner des billes, renforcer l'estime de soi, la confiance en soi pour réussir son entretien d'embauche.
4: Donc, on peut aller à l'espace coaching avant d'aller voir un recruteur, par exemple.
5: Complètement.
4: Le même jour.
5: Complètement. Et en amont, le parcours, il est génial. En amont, on est accompagné pour réaliser sa lettre de motivation, son CV. Le jour J, on peut faire un tour à l'espace coaching. Et ensuite, on va voir les entreprises qui sont présentes. Donc, n'hésitez pas. Il y a un QR code. Scannez-le. Inscrivez-vous. Venez, si vous le pouvez, tous les mardis au Pôle Habitat Logement pour avoir le maximum d'informations afin de réussir votre orientation sur la commune de Persan.

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1: En ce qui concerne les personnes en situation de handicap, il y aura des offres d'emploi dans pas mal de secteurs, dans tous les secteurs ou pas?
2: Les secteurs sont divers, hein. Il y en a plusieurs. Je n'ai pas forcément la liste de tous les secteurs à aujourd'hui. Elle est en train d'être affinée, hein, qui seront présents. Ce que je sais, ce que je peux vous dire, c'est qu'on dans cette dynamique d'inclusion, les personnes en situation de handicap, on a travaillé avec les opérateurs à pouvoir leur offrir également un espace pour qu'ils puissent trouver également des offres d'emploi. C'est la raison pour laquelle on a Cap Emploi. Donc il y aura vraiment tout un pôle pour des personnes en situation de handicap afin qu'elles puissent également elles aussi accéder à un emploi. Ça, on le voit, et puis on est dans cette dynamique sur la commune de Persan. On veut travailler avec ces personnes. Le handicap n'est pas un frein à l'accès à un emploi. L'idée, c'est de davantage trouver l'emploi qui correspondrait le mieux, mais l'handicap en soi n'est pas forcément un frein.
1: Et pour le bus qui sera sur le parvis de l'hôtel de ville,
2: oui,
1: il sera chargé d'accompagner les aidants.
2: En fait, le break aidant, c'est un bus qui permet à l'intérieur, si vous avez, vous posez des questions sur votre situation en tant qu'aidant, parce que des fois, on ne se reconnaît pas en tant qu'aidant. Oui. On estime que c'est tout à fait normal et cela, je comprends. Mais aujourd'hui, on se rend compte qu'on a de plus en plus de personnes aidantes qui se sentent isolées et quelquefois fatiguées. Déjà même dans l'isolement et dans toute la charge de travail, la charge mentale que peut générer la situation des dents, on peut se sentir un peu seul. Donc le break aidant, c'est vraiment un espace pour découvrir toutes les ressources qui existent en tant qu'aidant. Donc il est en complément d'une mallette, ça, je crois qu'on en a déjà parlé, la mallette de s'entraider qui récapitule également toutes les structures aidantes sur la commune.
1: Ah oui, le guide.
2: Le guide, oui, c'est ça.
1: On peut le télécharger sur le site de la mairie.
2: Tout à fait. En fait, c'est la même structure, en fait, hein. Mm-hmm. On est vraiment dans une complémentarité d'action. Donc, on a à la fois le guide, je le rappelle, qui est disponible au CCAS, au pôle social, donc 65 avenue Gaston Vermeer. Et le jour J, le 9 juin, possibilité de rencontrer les éditeurs finalement du guide, hein, pour échanger, partager et lever les freins. En fait, l'objectif derrière tout ça, c'est lever tous les freins d'accès à l'emploi. En parlant des freins, on a également la mobilité. Donc on aurait également tout un espace autour de la mobilité, qu'est-ce qui existe, quelles sont les offres qu'on peut avoir pour faciliter la mobilité. Orientou se veut un temps à la fois d'accès à l'emploi, d'accès à une formation, mais également dans cette idée d'accès à l'emploi, on va également lever tous les freins qui pourraient nous fermer les portes à un emploi quel qu'il soit. Et c'est ça l'objectif, en fait, de pouvoir faire venir le break aidant et tout ce qui va exister autour du job dating, du coaching pour l'emploi le 9 juin de 9h à 17h.
1: Donc ce sera toute la journée dans la salle Marcel Cachin sur le parvis de l'hôtel de ville. J'imagine qu'il va falloir revoir la circulation.
2: Tout est préparé avec les collègues de des services municipaux, hein, d'ailleurs, que j'en profite pour remercier très chaleureusement. Il y a vraiment des agents, des équipes qui sont mobilisées pour préparer cet événement, pour mieux accueillir, pour faciliter l'orientation. Tous les collègues également sont impliqués dans la préparation et l'accueil de cette journée sur la commune. On y travaille déjà depuis un certain moment. Et l'objectif pour nous, l'objectif pour les services municipaux, pour la région Île-de-France et tous les opérateurs autour de cette action, c'est autant que cela se peut faire de cette journée une journée riche, efficiente. Et ça va aller c'est un peu comme une toile d'araignée. Hein. Il y a certes l'événement, mais il y a tout ce qui se passe avant dans l'organisation, la préparation, l'installation, l'orientation, la communication. Donc il y a vraiment chacun a vraiment sa pierre pour la réussite de cette édition, de cette journée. Et j'ai envie de dire que la balle est dans le camp des personnels, la balle est dans le camp des personnels et alentour. Hein, du coup, venez rencontrer les opérateurs, les entreprises, les offres d'emploi pour réussir votre insertion professionnelle.
1: Si on veut avoir plus d'informations, on va sur le site de la mairie de Persan.
2: On va sur le site, on a un QR code sur le site, les réseaux, les panneaux d'affichage sur la commune. On est en train de communiquer largement. Je pourrais également laisser une affiche ici même à la radio qui pourrait être sur le site d'Alternative FM. Mmh. Sur tous les sites de la commune, vous avez également l'affiche avec un QR code que vous pouvez scanner, vous inscrire. Et même si vous ne pouvez pas scanner, quelle qu'en soit la raison, n'hésitez pas à vous rapprocher, bah, je l'ai dit, du pôle habitat logement tous les mardis et même de tous les collègues de, au pôle social pour être accompagné dans l'inscription à cet Orientour.
1: On poursuit avec un autre rendez-vous, Doris.
2: Alors, pas un rendez-vous, mais en tout cas un instant santé. Les beaux jours arrivent. A priori, on doit avoir moins la flemme de sortir et de bouger. Donc là, on va parler de lutte contre la sédentarité. Donc, c'est un appel à pouvoir profiter de l'arrivée des beaux jours pour lutter contre la sédentarité. Alors, la sédentarité, hein, de quoi on parle de manière très simple, hein, c'est de rester longtemps sans bouger. Quand je parle de bouger, c'est pas forcément de courir, de faire un marathon, mais en tout cas, c'est rester longtemps inactif, hein. On peut être assis devant son ordinateur, assis devant une série télévisée, assis devant un téléphone. Ces longs moments assis comme ça vont générer ce qu'on appelle la sédentarité qui a des répercussions sur notre santé. Donc avec les beaux jours, n'hésitez pas à bouger, à marcher, à profiter pour mettre votre corps en mouvement parce qu'on ne le dira jamais assez, la sédentarité va générer beaucoup de problèmes de santé. Donc les beaux jours arrivent, on bouge, on fait des pas, on essaie au maximum d'être à l'extérieur de quelque manière que ce soit afin de pouvoir dépenser de l'énergie.
1: Mais il y a beaucoup de rendez-vous qu'on peut se rendre sur la ville de Persan. Donc déjà,
2: on peut en profiter, voilà, hein. Et on peut aller à ces rendez-vous à pied.
1: Oui, voilà, tout à fait.
2: On peut aller à ces rendez-vous à pied. Et d'ailleurs, je reviens, j'ai oublié de, omis de parler des rendez-vous au centre socioculturel Agora pour accompagner les Persanais dans la déclaration des impôts. Mmh. Donc là, c'est le mois de mai, il fait beau, on peut aller à pied. Oui. Donc des créneaux pour vous aider si vous ne le savez pas, vous êtes un peu perdu, des fois dans l'administratif, c'est pas évident. Donc là aussi, n'hésitez pas à vous y rendre pour être accompagné, aiguillé, déçu.
1: Ça, c'est un très bon coup de pouce. Hein. Chaque année, le centre social accueille beaucoup de Persanais pendant le mois de mai.
2: Oui, parce que en fait, on le voit, hein, l'administratif, c'est pas évident pour tout le monde. En plus, on a des déclarations en ligne aujourd'hui. On ne sait pas forcément comment les faire. Mais voilà, on propose une solution, des créneaux de 30 minutes. Vous prenez un rendez-vous à l'accueil du centre socioculturel. Et puis, vous serez aiguillé pour pouvoir le faire.
1: Pendant tout le mois de mai, jusqu'à la fin.
2: Jusqu'à la fin du mois de mai. Il y a quelques dates, hein, là, qui sont proposées. On vous accueillera le mardi 12 mai, le mardi 19 mai, le vendredi 29 mai et le samedi 30 mai.
1: Ah, c'est pas tous les jours.
2: C'est pas tous les jours. C'est pas tous les jours. Parce que l'activité et l'action continue. Donc, ce sont ces créneaux-là qui sont réservés. Un petit message quand même le samedi. Et on propose vraiment à ceux qui sont actifs. On a essayé de réfléchir à une répartition sur différents jours. Et dans le samedi, c'est peut-être on va privilégier les actifs qui ne peuvent pas en semaine parce que les actifs aussi des fois peuvent être limités ou peuvent avoir besoin d'être accompagnés afin de pouvoir remplir la déclaration des revenus en ligne.
1: Doris Rose, vous allez souvent sur le terrain à la rencontre de la population persanaise. J'imagine que ça vous arrive souvent d'essayer de convaincre les Persanais que la santé c'est pas un sujet lointain et c'est pas réservé qu'aux autres. Est-ce que depuis que vous êtes sur la ville de Persan, est-ce que vous avez vu une certaine amélioration par rapport à cette prise de conscience de prendre soin de sa santé?
2: Dans l'évaluation des actions de santé, on peut être à plusieurs niveaux. L'évaluation finale, c'est peut-être par exemple, plus de personnes qui vont réaliser les dépistages, plus de personnes qui vont vers le soin. Ça peut être ça. Mais il y a aussi un niveau où on va changer les représentations. Et ça, c'est difficilement évaluable parce que ça prend énormément de temps de pouvoir amener, parce qu'on l'être humain, il est hyper complexe. Hein, on a des mécanismes de défense et de protection, des fois très ancrés. Donc, dans le changement des représentations, c'est difficilement évaluable. Mais ce qu'il faut savoir, c'est qu'à partir du moment où on a la bonne information, en fait, on a atteint déjà un objectif qui est immense. Et dans cette première étape, en fait, un des enjeux forts du pôle santé handicap, c'est de donner la bonne information aux personnes. C'est de pouvoir déstigmatiser toutes les croyances qu'on a autour, et puis les croyances qui vont renforcer nos différentes peurs par rapport à notre santé, parce qu'une santé fragile, en fait, il y a quelque chose qui nous angoisse, qui nous fait peur, mais travailler les représentations, on va vraiment être dessus, et ça, c'est difficilement évaluable, parce que ça prend beaucoup, en fait, c'est pas tant que c'est pas évaluable, mais en tout cas, ça prend beaucoup de temps. Dans tous les cas, ce qu'il faut quand même noter, c'est qu'on progresse énormément. On progresse énormément parce que par exemple, les cafés santé, les sujets émanent des personnes. Il y a vraiment en tout cas, moi, je me rends compte, étant sur le terrain, que la population, bien sûr, hein, pas tous les personnes, mais en tout cas, ils vont poser des questions. Ah, mais enfin, la thématique, par exemple, du mois de mai, elle émane de la population. De dire, mais moi, je sais pas où avoir des questions à ça. Donc, déjà, parler de ces sujets de manière simple, dans une forme de demande d'un temps d'échange, c'est déjà une réussite énorme. Parce qu'en général, on veut rester avec son sujet, chez soi, sa problématique. Donc, vraiment, les choses évoluent. Alors, ça peut être tout doucement, mais en tout cas, ça évolue. Alors, plus de rendez-vous pour ce mois de mai et pour le début juin. Mais on espère déjà retrouver les personnes à tous les rendez-vous qui ont été proposés dans la programmation de ce jour.
1: En tout cas, merci pour toutes ces informations, Doris Rose. Et on pourrait définir même votre émission par trois mots. Écoute, proximité et prévention.
2: Parfait. Qu'en pensez-vous ? Parfait.
1: Rendez-vous au mois prochain, Doris Rose.
2: Merci.
1: Au revoir.
2: Au revoir.
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0: les voix de l'égalité. Aujourd'hui, nous mettons en lumière une association qui œuvre avec détermination pour soutenir les familles confrontées à une maladie neurologique rare, encore méconnue du grand public, l'association KCNQ2 France Développement. Derrière ce nom scientifique se cache une réalité difficile pour de nombreux enfants et leurs proches. L'association multiplie les actions pour faire avancer la connaissance de cette maladie et rompre l'isolement des familles concernées. Pour en parler aujourd'hui, nous recevons la présidente de l'association. Madame, bonjour.
1: Bonjour.
0: Pouvez-vous nous présenter l'association et expliquer comment elle est née? De quoi s'agit-il exactement?
1: KCNQ2 France Développement est née en 2020. Ma fille est née en 2012, elle est née avec cette mutation. En 2012, il n'y avait aucune association, pas non plus d'experts connus scientifiques pour cette mutation. Nous avons tout créé. Mila est née avec un phénotype méconnu en France, hein, parce que elle n'a pas d'épilepsie clinique révélée, en fait. Elle a des EEG intercritiques, hein, donc un foyer qui se promène, et face à l'absence d'interlocuteur pour m'éclairer sur l'avenir de ma fille, nous avons été dans un premier temps aux États-Unis. Là, il y avait une association qui m'a renseignée et dirigée vers une scientifique qui est en Belgique, Sarah Verkezen, et elle-même m'a dirigée donc à la Timone vers le professeur Mill, qui lui est expert de cette mutation. Et à partir de là, nous sommes serrés la main et avons décidé de travailler ensemble et d'ouvrir cette association. Voilà comment elle est née, donc en 2020. Le KCNQ2, c'est un gène une fois muté. Ces enfants naissent avec une encéphalopathie épileptique, hein, et des troubles associés, comme des troubles du neurodéveloppement, des déficits, un déficit intellectuel, cognitif et langagé. Le quotidien des familles est très dur, l'inclusion est difficile, la scolarité est difficile, hein, et de ce fait, on mène une guerre pour pouvoir essayer de faire de sorte que ces familles soient soutenues, accompagnées et qu'elles soient dirigées directement vers les centres experts. Nous avons réussi dans un premier temps. Le deuxième, volet de l'association, c'est bien sûr d'aider la recherche à financer ces recherches plus maintenant tournées vers la thérapie génique.
0: Vous menez des actions?
1: Oui, bien sûr, on mène des actions. Ceci dit, pour ce qui est de la recherche et les financements, ça reste relativement difficile, hein, dans le sens où ils sont que très peu. Quand on demande un appel à projet de financement, trouver ou des fondations ou des assurances ou des mutuelles ou des banques qui octroient des subventions aux demandes de notre profil, donc soit la recherche, c'est encore très peu développé, je trouve.
0: Est-ce que ça a avancé aujourd'hui, la recherche?
1: Oui, bien sûr, oui. La recherche du professeur Mill avance. On est tourné vers le laboratoire donc InMed, qui eux sont sur des recherches plus tournées vers la thérapie génique. Bien sûr que ça avance, on a des essais cliniques avec certaines molécules pour essayer de faire de sorte que le développement, parce que nous l'épilepsie est relativement bien gérée par une molécule, mais le plus dur à vivre est le comportement de nos enfants, les troubles neurodev, donc des comportements dits autistiques. C'est cette partie de la maladie qui est dure pour les parents à vivre, bien sûr.
0: Vous dites que la scolarité est très difficile, oui. Mais est-ce que c'est possible pour les enfants?
1: Alors, je pense qu'elle est possible à partir du moment où l'État voudra bien mettre de l'argent et mettre une équipe du médico, parce qu'ils ont besoin d'être accompagnés par des psychomotes, par des orthophonistes, par des éducateurs spécialisés. Il est certain qu'à l'heure actuelle, les inclure dans une classe avec une maîtresse, c'est impossible. Les IME ferment de plus en plus, puisqu'on est quand même dans le sens de les inclure dans la société, ok, mais pour ça, il faut les moyens de les accompagner, ce qui n'est pas le cas actuellement.
0: L'annonce de ce diagnostic est très très lourd à encaisser. Vous accompagnez les parents, les familles?
1: Bien sûr.
0: Après l'annonce?
1: Bien sûr, oui. Bien sûr, on est l'association nationale, donc quand on tape sur le serveur de recherche, c'est KCNQ2 France Développement qui sort bien sûr en premier. Nous avons tous ces parents qui sont nouvellement diagnostiqués au téléphone, oui.
0: Comment ça se passe au quotidien pour vous? comme vous êtes mère d'une enfant atteinte de ce syndrome.
1: C'est loin d'être facile. J'ai dû arrêter de travailler dès la naissance de Mila, parce que j'ai bien compris de suite que ça allait être extrêmement compliqué. Son développement était complètement atypique. Mila a essayé l'inclusion en maternelle. Ça se terminait la moitié du temps avec un appel de la directrice parce qu'il ne gérait pas les crises de Mila, qui a des troubles et un comportement du trouble du spectre autistique. Hein, donc c'est une petite fille qui est extrêmement anxieuse, qui a des troubles, des malaises vagaux en société parce que la foule l'angoisse, parce qu'elle gère mal ses émotions et que au bout d'un moment le cerveau fait un burn-out. Hein, donc ça se termine très souvent en malaise vagal, là où on va. Eh bien, écoutez, ce qu'on a fait, c'est qu'on s'est adapté à ce qu'elle peut supporter et ce qu'elle ne peut pas supporter. Maintenant, elle a 13 ans. Ça se résulte à ne pas fréquenter les magasins quand il y a beaucoup de personnes, soit le week-end, les restaurants non plus. Elle est en instruction en famille, donc je la gère toute la journée. On essaye de la sociabiliser un maximum en l'emmenant partout avec nous en société, mais vraiment très restreint. Mila est plutôt stable, mais sa condition extrêmement anxieuse, les troubles du spectre autistique sont bel et bien présents et ça devient de plus en plus difficile avec l'âge.
0: Comment peut-on soutenir l'association aujourd'hui?
1: Nous avons une cagnotte en ligne et sur le site Hello Asso Epidon qui finance les recherches. C'est la seule façon actuelle de nous soutenir, sachant que nous avons quand même un troisième volet, c'est celui d'ouvrir ce centre. Nous sommes en convention signée avec la mairie d'Argenteuil. Nous avons un centre de 200 mètres carrés avec laquelle nous passons des accords, soit aussi et là prochainement avec le LAMAL qui va investir dans ce centre. Nous allons accueillir des enfants avec des maladies génétiques, mais pas que le KCNQ2 parce que nous sommes que très peu en France, c'est une maladie rare, mais d'autres maladies avec des encéphalopathies épileptiques et des troubles aussi du spectre autistique. Il y en a beaucoup d'autres, le PCH19, le KCNT1, le KCNB1, il y en a d'autres. Donc Lorette aussi, nous allons les accueillir dans cette structure qui va être composée de professionnels de la santé, des éducateurs, des psychomotes, des kinés et plein d'autres personnes pour les amener à faire des choses intéressantes. Ils vont être accueillis dans la bienveillance. On ne sait pas la quantité d'enfants, mais plutôt la qualité qu'on va miser. Je suis contente de travailler et de m'investir avec le LAMAL, qui est très sensible à ce sujet.
0: Oui. Vous travaillez sur ce projet depuis un moment?
1: Oui.
0: Et vous accompagnerez toujours les familles aussi par la
1: Bien sûr, oui. On va toujours organiser, déjà dans un premier temps, pour les KCNQ2, nous les avons régulièrement au téléphone. On est une grande famille, mais on est au niveau national. Pour ce qui est des familles que nous allons recevoir, il y aura bien sûr des cafés parents le samedi avec les professionnels de santé où ils pourront nous poser toutes les questions, où on pourra en toute simplicité échanger autour d'une table. Ça, c'est le but ultime, c'est toujours de faire que les parents soient investis dans ce parcours de soins, de garde. C'est important pour nous que le parent soit actif, oui.
0: La structure sera ouverte quand?
1: Alors voilà, on recherchait les investisseurs, on a fait des demandes de subventions au niveau régional, au niveau départemental et à la mairie. Nous avons déposé le dossier sur le bureau de Monsieur Maréchal qui est à la direction de l'Agence régionale de santé. Nous attendons tous ces retours. En attendant, bien sûr, le LAMAL investit suffisamment pour que l'on puisse ouvrir là très prochainement dans les semaines qui suivent.
0: Vous disiez tout à l'heure que vous aviez dû aller quand même aux États-Unis pour vous renseigner
1: oui.
0: au début, quand vous avez eu le diagnostic de votre fille. Dans les discussions avec les familles, c'est ce que vous entendez aussi souvent, on est obligé d'aller loin.
1: Ah non, plus maintenant.
0: Plus maintenant.
1: Non, ça a été mon cas il y a maintenant 13 ans, parce que Mila est l'une des premières petites filles diagnostiquées avec cette mutation. Et les recherches ont débuté réellement en 2012 pour la Timone Lindmed. Ceci dit, au jour d'aujourd'hui, ils ont absolument tout un parcours de soins qui a été construit par KCNQ2 France Développement, avec bien sûr l'aide du professeur Mill, professeur Auvin et le docteur Le Camus, qui sont les présidents de notre comité scientifique au jour d'aujourd'hui. En France, on n'a plus besoin d'aller aux États-Unis, en Belgique ou autre pour apprendre sur le KCNQ2. Bien sûr qu'ils sont envoyés directement au centre expert qui est la Timone à Marseille, de façon à ce que les parents aient réponse à leurs questions.
0: Vous avez une écoute téléphonique ?
1: Alors c'est nous, les écoutes téléphoniques.
0: Vous êtes à combien de bénévoles dans le Val d'Oise ?
1: Alors nous avons des antennes un peu partout au niveau national. On en a donc dans le Nord, soit en Normandie. On en a donc Paris, c'est nous qui la tenons. Toulouse, nous avons Saint-Étienne, Lyon, Marseille, Draguignan et une autre prochainement qui va s'ouvrir du côté basque. On continue d'ouvrir des antennes de façon à pouvoir s'entretenir avec les neurologues qui, eux, ont à faire face à la maladie et qui, pour le coup, ne connaissent pas tout du KCNQ2. Le professeur Mill est toujours présent pour s'entretenir avec eux de façon à ce que l'enfant soit suivi dans les meilleures conditions. Bien sûr, le professeur accueille ses familles au sein de la Timone avec la filière déficience pour pouvoir répondre à toutes les questions des parents, mais après le suivi est continuel. Nous avons l'espoir, nous travaillons pour que ces enfants aient un jour un traitement. Il est clair que pour nous, la solution est la thérapie génique. Il faut y aller doucement, parce que nos chercheurs sont sur ce projet et qu'on sait que ça se développe. Prochainement, on organise avec la FM Téléthon, avec Marion et Marie Solène, qui sont justement des scientifiques sur la recherche KCNQ2, un stage du 20 au 22 octobre, tous chercheurs avec l'association Tous Chercheurs pour les familles KCNQ2 à l'INMED, donc à Marseille. Donc ils vont pouvoir intégrer les labos de recherche avec les scientifiques et pouvoir poser toutes les questions, se mettre dans la peau d'un chercheur et pouvoir converser avec les professionnels, soit Laurent Villard, avec le professeur Mille et tous les scientifiques qui sont sur cette recherche de thérapie génique pour les KCNQ2. C'est un stage qui est gratuit pour toutes les familles en France atteintes de la mutation du gène, et je pense que ça va répondre à beaucoup, beaucoup de leurs questions. Nous faisons de sorte de ne jamais démotiver le parent. Ces enfants progressent. Naturellement, ça dépend des variants et ça dépend de leur degré d'handicap. Il y a des enfants qui malheureusement sont polyhandicapés, qui ne parlent pas, qui ont un déficit intellectuel, qui sont cloués sur leur fauteuil. Nous n'avons pas de boule de cristal, nous ne savons pas comment ils vont progresser et à quelle allure. Donc voilà, toujours croire, les accompagner. C'est des enfants qui ont énormément de capacités, c'est des enfants qui ont une bonne compréhension. C'est difficile dans la vie d'un parent d'accepter la maladie, mais c'est une autre vie avec la maladie, mais c'est des enfants qui sont pleins d'espoir, qui sont heureux de vivre, souriants. Il faut les accompagner et avoir beaucoup de force, parce qu'eux en ont énormément. Donc voilà, faut s'adapter à eux. Une fois que tout ça est fait, c'est plutôt prometteur, même si c'est difficile.
0: Est-ce que c'est envisageable, est-ce que vous organisez déjà des journées de sensibilisation pour faire connaître le syndrome dans les établissements scolaires, dans les MJC, par exemple?
1: Non, au jour d'aujourd'hui, on n'en est pas là. On est parti de rien. On a déjà structuré l'association avec toutes les institutions autour de nous. Il faut savoir aussi que j'ai accepté le mandat d'Épilepsie France en tant qu'administratrice et le mandat élu CNCPH, qui est une instance de l'État pour défendre ces enfants et leur apporter des solutions, puisqu'on est en contact direct avec les ministres. On a structuré l'association avec les filières, donc soit Handirare, soit la filière déficience et épilepsie de cause rare. Nous faisons de sorte que les parents puissent avoir accès à des formations. Nous les informons parce que nous sommes officiellement pour la banque des données 128 liés en France liés à la mutation KCNQ2. Après, pour la cohorte du professeur Mille avec laquelle nous avons donc le Centre national de recherche avec laquelle nous avons travaillé pour constituer la cohorte KCNQ2, nous devons être beaucoup plus. Mais en tout cas, pour ce qui est des chiffres de la banque des données, nous sommes 128. C'est une maladie effectivement qui n'est pas connue. On a encore beaucoup de choses à faire, mais il nous faut beaucoup de bénévoles, hein, parce que nous sommes tous des mamans avec des enfants atteints de cette maladie. Donc on fait beaucoup avec un emploi du temps extrêmement chargé. On étoffe l'association comme on peut avec un maximum de bénévoles, mais ça reste quand même assez difficile. Tout ce côté terrain reste encore à envisager.
0: Je suppose qu'il faut suivre une formation pour être bénévole.
1: Au sein de KCNQ2, oui, bien sûr. Oui, il y a un minimum à connaître sur la maladie. En même temps, il n'y a pas besoin d'avoir un bac plus 15. Hein. On ne leur demande pas d'être scientifique. On ne leur demande rien du tout. Simplement d'expliquer les choses avec leurs mots à elles. C'est comme le stage tous chercheurs. Hein. C'est des familles. On ne leur demande pas naturellement que les scientifiques vont se mettre au niveau des parents. On est bien d'accord qu'on forme une famille et qu'on est là pour échanger, certainement pas pour que les familles essaient de comprendre un langage qui est typiquement scientifique. Donc voilà, la formation, elle est au sein de l'association avec des mots relativement simples, de façon à ce qu'ils puissent après véhiculer ce qu'est la mutation et quelles sont ses conséquences.
0: Les dons sont essentiels pour poursuivre.
1: Bien sûr que les dons sont essentiels, oui.
0: Comment est-ce qu'on peut faire un don?
1: Alors, vous allez sur le site, on est sur Insta, on est sur LinkedIn, on est sur TikTok et bien sûr sur Facebook. Le lien en bio est notifié, donc il y a juste à cliquer et donner, voilà, selon ses moyens. 1 euro, c'est même très très bien dans la mesure où effectivement la recherche a besoin de ces fonds, l'association a besoin de vivre. Et puis maintenant, ce centre qui est créé a besoin aussi de d'évoluer, parce qu'on aimerait qu'il y en ait un petit peu partout après cette première au niveau national, de façon à ce que tous les KCNQ2 puissent avoir une vie sociale et ne soient pas contraints d'être en instruction en famille, parce que malheureusement, l'état actuel de l'accueil de ces enfants au sein des établissements scolaires n'est pas envisageable.
2: Il suffit de venir nous voir. On est au 4 Henri Vallon à Argenteuil. Ces enfants vont y être accueillis, de venir voir comment ils vivent, quelles sont leurs problématiques, leur situation. Ils peuvent venir nous voir, venir à notre rencontre. Après, les auditeurs, simplement de pas avoir de jugement sur un enfant qui peut avoir une frustration. On dit, et j'entends beaucoup que parfois pour ce qui est des troubles du neurodev, par exemple pour les TDAH, c'est un problème d'éducation. Je l'entends de plus en plus. Non, c'est pas un problème d'éducation, ce sont bien des enfants qui évoluent avec des connexions et qui se transmettent différemment de neurone à neurone. Il faut bien comprendre que ces parents qui ont des enfants avec des troubles du neurodev sont parfois jugés par d'autres parents. Je demande juste à ce que on soit mélangés, qu'on soit patients les uns envers envers les autres et qu'on facilite l'inclusion de ces enfants, qu'on vive ensemble.
0: Vous êtes également chroniqueuse.
2: Je suis chroniqueuse tous les vendredis soirs à partir de 22h au Lamal Live Show, qui est retransmis en live et retransmis en télé. Mila est présente avec moi en régie ou sur le plateau. Ça lui permet d'avoir une vie sociale. Elle est adorée de tous et surtout dit Lamal. Et nous, en tant que parents, ça nous permet de véhiculer l'image de KCNQ2 puisque je suis chroniqueuse en tant que présidente KCNQ2 France Développement. Donc ça nous permet d'avoir une plus grande visibilité auprès des auditeurs et des spectateurs qui nous regardent et de faire entendre au moins le KCNQ2, qu'est-ce que c'est. Donc on le répète très largement tous les vendredis en direct sur le Lamal Live Show.
0: Avec la présence de Mila.
2: Toujours.
0: En plateau ou en régie?
2: Alors oui, elle a été déjà en plateau quand on a fait une émission sur l'association KCNQ2 France Développement. Elle était en plateau, elle en a fait quelques-uns, elle peut en refaire, mais sinon elle est en régie avec Laïla et son papa, ou sur le plateau, elle converse, elle échange avec les autres chroniqueurs, c'est assez sympa. En tout cas, elle adore, elle attend tous les vendredis soirs d'aller voir Lamal et d'être sur le plateau, c'est pour elle un vrai bonheur.
0: Sabrina Francoil nous a parlé aujourd'hui de KCNQ2 France Développement et de son combat qu'elle mène chaque jour auprès de sa fille Mila, des enfants et des familles touchées par cette maladie rare. Si vous souhaitez soutenir l'association, vous informer davantage ou vous engager comme bénévole, chaque geste compte. La solidarité, la sensibilisation et le soutien à la recherche sont également essentiels pour faire avancer les choses et offrir de l'espoir aux familles concernées. Une rencontre qui restera marquante tant son engagement, son courage et son humanité forcent l'admiration. À travers son combat quotidien pour faire connaître la maladie et soutenir les familles concernées, la fondatrice de l'association KCNQ2 France Développement incarne une force rare et profondément inspirante. Également chroniqueuse, chaque vendredi dans le Lamal Live Show, elle continue de porter la voix de ceux que l'on entend trop peu, avec sincérité et détermination. Et d'ailleurs, le soutien fidèle de l'humoriste Titoff, parrain de l'association, apporte lui aussi une belle visibilité à cette cause essentielle. Prochainement, il tentera de récolter des fonds grâce à sa participation au jeu télévisé Fort Boyard. Un nouvel élan pour l'association et les familles qu'elle accompagne. C'est une belle leçon de résilience, de solidarité et d'amour qui mérite d'être connue et soutenue sur la radio locale de Persan. Bien entendu, ceci n'était qu'une expérience sonore. 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
3: À l'initiative de la région Île-de-France, l'agence Oriane organise une grande journée dédiée à l'emploi, à l'alternance et à la formation. L'objectif étant de rapprocher les entreprises qui recrutent des franciliens en recherche d'opportunités professionnelles. Le rendez-vous est donné le mardi 9 juin prochain, de 10h à 17h à la salle Marcel Cachin à Persan, pour un job dating ouvert à tous. Plusieurs employeurs locaux seront présents, parmi lesquels Proman, Elis, la SNCF, Shiva ou encore Bouygues. Les participants pourront également bénéficier d'un accompagnement personnalisé avec des professionnels de l'insertion sociale. Au programme, coaching gratuit pour améliorer son CV, travailler sa posture et préparer ses entretiens. C'est un vrai coup de pouce pour arriver plus serein face aux recruteurs et maximiser ses chances de décrocher un emploi ou une alternance. Attention, pour profiter du coaching avant l'événement, l'inscription est recommandée sur le site de la mairie de Persan. On poursuit avec un rappel important pour les contribuables persanais. Vous avez jusqu'au 4 juin inclus pour effectuer votre déclaration de revenus 2025. Pour accompagner les persanais dans leur démarche en ligne, le Centre socio-culturel Agora renouvelle ses permanences d'aide fiscale, un dispositif mis en place depuis 2022 et qui rencontre un véritable succès. Plusieurs demi-journées d'accompagnement sont proposées, mardi 19 mai de 9h30 à 12h30, le vendredi 29 mai de 9h30 à 12h30 et le samedi 30 mai de 9h30 à 12h30 avec une priorité donnée aux travailleurs. Des rendez-vous individuels de 30 minutes permettront aux persanais d'être accompagnés pas à pas dans leur démarche fiscale en ligne. Un temps collectif sera également proposé aux bénéficiaires du RSA afin de faciliter la compréhension des démarches administratives et renforcer l'autonomie numérique. Ces permanences gratuites se déroulent au Centre socio-culturel Agora et se font uniquement sur inscription préalable auprès de l'accueil du centre. Et pour terminer, notez quelques changements du côté du pôle habitat-logement. Jusqu'au vendredi 29 mai, les horaires d'accueil sont temporairement modifiés. L'accueil sans rendez-vous sera assuré le lundi de 8h30 à midi, ainsi que le mercredi de 13h30 à 17h. Pour les accueils sur rendez-vous, le service restera ouvert du lundi au vendredi selon des horaires adaptés. À noter également une fermeture chaque jeudi après-midi. C'est la fin de ce flash info local. Excellente journée à tous et à très bientôt sur notre antenne.
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3: À Champagne-sur-Oise, la solidarité s'organise. Une collecte de sang se tiendra le vendredi 29 mai de 14h30 à 19h à la salle Roger Scherer située au 64 rue de Chambly. Les habitants sont donc invités à se mobiliser pour répondre présent lors de cette journée du don de sang. Il est aussi important de rappeler de bien s'alimenter et de s'hydrater avant et après le don. Un autre rendez-vous avec l'association des assistantes maternelles Les Frimousses qui organise une matinée portes ouvertes le samedi 30 mai de 10h à midi à la salle Claude Germain rue de Chambly. C'est l'occasion pour les familles de découvrir le fonctionnement de cette structure qui réunit 11 assistantes maternelles agréées. L'association propose aux jeunes enfants un espace d'accueil de 100 mètres carrés dédié à l'éveil, aux jeux, à la lecture et aux activités manuelles. Des ateliers culinaires, des animations autour de la lecture en partenariat avec la bibliothèque municipale, ainsi que des activités motrices sont régulièrement proposées aux enfants accueillis. Cette matinée permettra aux parents d'échanger avec les professionnels et de découvrir les solutions de garde proposées sur la commune de Champagne-sur-Oise. Belle journée à tous.
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3: L'actualité locale vous emmène à Vauréal avec un nouveau service d'accompagnement qui voit le jour pour les personnes en situation de handicap. Suite à la signature d'une convention de partenariat entre la ville de Vauréal, l'APF France Handicap et la communauté d'agglomération de Cergy-Pontoise, l'association met en place des permanences handidroit un lundi par mois. L'objectif étant d'informer, d'accompagner et de répondre aux questions liées aux droits et aux démarches administratives. Les habitants pourront bénéficier d'un accueil personnalisé sur rendez-vous, assuré par la délégation APF France Handicap du Val d'Oise. Parmi les sujets abordés, les aides sociales, techniques et humaines, les allocations et prestations MDPH, l'assurance maladie, le logement, l'emploi, la santé, la scolarité, les transports ou encore des questions de tutelle et d'invalidité. Pour les demandes ne relevant pas directement du handicap, l'association pourra également orienter les usagers vers les bons interlocuteurs. Concrètement, un entretien permettra de recueillir les informations nécessaires afin d'apporter des réponses adaptées à chaque situation. Ces permanences se tiendront à l'Agora. On reste à Vauréal avec la ville qui mise aussi sur la solidarité et la mobilité du quotidien avec le lancement d'une plateforme de covoiturage citoyenne et solidaire. Un service destiné aux habitants qui souhaitent partager leur trajet, notamment pour se rendre au travail lorsque les transports en commun sont indisponibles ou tout simplement pour voyager de manière plus économique, écologique et conviviale. Que vous soyez conducteur ou passager, la plateforme permet de mettre facilement en relation les habitants à la recherche de compagnons de route. Pour participer, il suffit de remplir le formulaire dédié proposé par la ville, tout en sachant que la municipalité précise toutefois qu'il s'agit uniquement d'un service de mise en relation. Les trajets et échanges entre covoitureurs restent sous la responsabilité des utilisateurs. Belle journée à tous.
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3: À l'initiative de la région Île-de-France, l'agence Oriane organise une grande journée dédiée à l'emploi, à l'alternance et à la formation. L'objectif étant de rapprocher les entreprises qui recrutent des franciliens en recherche d'opportunités professionnelles. Le rendez-vous est donné le mardi 9 juin prochain, de 10h à 17h à la salle Marcel Cachin à Persan, pour un job dating ouvert à tous. Plusieurs employeurs locaux seront présents, parmi lesquels Proman, Elis, la SNCF, Shiva ou encore Bouygues. Les participants pourront également bénéficier d'un accompagnement personnalisé avec des professionnels de l'insertion sociale. Au programme, coaching gratuit pour améliorer son CV, travailler sa posture et préparer ses entretiens. C'est un vrai coup de pouce pour arriver plus serein face aux recruteurs et maximiser ses chances de décrocher un emploi ou une alternance. Attention, pour profiter du coaching avant l'événement, l'inscription est recommandée sur le site de la mairie de Persan. On poursuit avec un rappel important pour les contribuables persanais. Vous avez jusqu'au 4 juin inclus pour effectuer votre déclaration de revenus 2025. Pour accompagner les persanais dans leur démarche en ligne, le Centre socio-culturel Agora renouvelle ses permanences d'aide fiscale, un dispositif mis en place depuis 2022 et qui rencontre un véritable succès. Plusieurs demi-journées d'accompagnement sont proposées, mardi 19 mai de 9h30 à 12h30, le vendredi 29 mai de 9h30 à 12h30 et le samedi 30 mai de 9h30 à 12h30 avec une priorité donnée aux travailleurs. Des rendez-vous individuels de 30 minutes permettront aux personnes d'être accompagnées pas à pas dans leur démarche fiscale en ligne. Un temps collectif sera également proposé aux bénéficiaires du RSA afin de faciliter la compréhension des démarches administratives et renforcer l'autonomie numérique. Ces permanences gratuites se déroulent au Centre socio-culturel Agora et se font uniquement sur inscription préalable auprès de l'accueil du centre. Et pour terminer, notez quelques changements du côté du pôle Habitat-Logement. Jusqu'au vendredi 29 mai, les horaires d'accueil sont temporairement modifiés. L'accueil sans rendez-vous sera assuré le lundi de 8h30 à midi, ainsi que le mercredi de 13h30 à 17h. Pour les accueils sur rendez-vous, le service restera ouvert du lundi au vendredi selon des horaires adaptés. À noter également une fermeture chaque jeudi après-midi. C'est la fin de ce Flash Info Local. Excellente journée à tous et à très bientôt sur notre antenne.
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3: À Champagne-sur-Oise, la solidarité s'organise. Une collecte de sang se tiendra le vendredi 29 mai de 14h30 à 19h à la salle Roger Scherer, située au 64 rue de Chambly. Les habitants sont donc invités à se mobiliser pour répondre présent lors de cette journée du don de sang. Il est aussi important de rappeler de bien s'alimenter et de s'hydrater avant et après le don. Un autre rendez-vous avec l'association des assistantes maternelles Les Frimousses qui organise une matinée portes ouvertes le samedi 30 mai de 10h à midi à la salle Claude Germain rue de Chambly. C'est l'occasion pour les familles de découvrir le fonctionnement de cette structure qui réunit 11 assistantes maternelles agréées. L'association propose aux jeunes enfants un espace d'accueil de 100 mètres carrés dédié à l'éveil, aux jeux, à la lecture et aux activités manuelles. Des ateliers culinaires, des animations autour de la lecture en partenariat avec la bibliothèque municipale, ainsi que des activités motrices sont régulièrement proposées aux enfants accueillis. Cette matinée permettra aux parents d'échanger avec les professionnels et de découvrir les solutions de garde proposées sur la commune de Champagne-sur-Oise. Belle journée à tous.
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3: L'actualité locale vous emmène à Vauréal avec un nouveau service d'accompagnement qui voit le jour pour les personnes en situation de handicap. Suite à la signature d'une convention de partenariat entre la ville de Vauréal, l'APF France Handicap et la communauté d'agglomération de Cergy-Pontoise, l'association met en place des permanences handidroit un lundi par mois. L'objectif étant d'informer, d'accompagner et de répondre aux questions liées aux droits et aux démarches administratives. Les habitants pourront bénéficier d'un accueil personnalisé sur rendez-vous, assuré par la délégation APF France Handicap du Val d'Oise. Parmi les sujets abordés, les aides sociales, techniques et humaines, les allocations et prestations MDPH, l'assurance maladie, le logement, l'emploi, la santé, la scolarité, les transports ou encore des questions de tutelle et d'invalidité. Pour les demandes ne relevant pas directement du handicap, l'association pourra également orienter les usagers vers les bons interlocuteurs. Concrètement, un entretien permettra de recueillir les informations nécessaires afin d'apporter des réponses adaptées à chaque situation. Ces permanences se tiendront à l'Agora. On reste à Vauréal avec la ville qui mise aussi sur la solidarité et la mobilité du quotidien avec le lancement d'une plateforme de covoiturage citoyenne et solidaire. Un service destiné aux habitants qui souhaitent partager leur trajet, notamment pour se rendre au travail lorsque les transports en commun sont indisponibles ou tout simplement pour voyager de manière plus économique, écologique et conviviale. Que vous soyez conducteur ou passager, la plateforme permet de mettre facilement en relation les habitants à la recherche de compagnons de route. Pour participer, il suffit de remplir le formulaire dédié proposé par la ville, tout en sachant que la municipalité précise toutefois qu'il s'agit uniquement d'un service de mise en relation. Les trajets et échanges entre covoitureurs restent sous la responsabilité des utilisateurs. Belle journée à tous.
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3: Les voix de l'égalité. Aujourd'hui, nous mettons en lumière une association qui œuvre avec détermination pour soutenir les familles confrontées à une maladie neurologique rare, encore méconnue du grand public, l'association KCNQ2 France Développement. Derrière ce nom scientifique se cache une réalité difficile pour de nombreux enfants et leurs proches. L'association multiplie les actions pour faire avancer la connaissance de cette maladie et rompre l'isolement des familles concernées. Pour en parler aujourd'hui, nous recevons la présidente de l'association. Madame, bonjour.
4: Bonjour.
3: Pouvez-vous nous présenter l'association et expliquer comment elle est née ? De quoi s'agit-il exactement ?
4: KCNQ2 France Développement est née en 2020. Ma fille est née en 2012, elle est née avec cette mutation. En 2012, il n'y avait aucune association, pas non plus d'experts connus scientifiques pour cette mutation. Nous avons tout créé. Mila est née avec un phénotype méconnu en France, hein, parce que elle n'a pas d'épilepsie clinique révélée, en fait. Elle a des EEG intercritiques, hein, donc un foyer qui se promène, et face à l'absence d'interlocuteurs pour m'éclairer sur l'avenir de ma fille, hein, nous avons été dans un premier temps aux États-Unis. Là, il y avait une association qui m'a renseignée et dirigée vers une scientifique qui est en Belgique, Sarah Verkezen, et elle-même m'a dirigée donc à la Timone, vers le professeur Mill, qui lui est expert de cette mutation. Et à partir de là, nous nous sommes serrés la main et avons décidé de travailler ensemble et d'ouvrir cette association. Voilà comment elle est née, donc en 2020. Le KCNQ2, c'est un gène une fois muté. Ces enfants naissent avec une encéphalopathie épileptique, hein, et des troubles associés comme des troubles du neurodéveloppement, des déficits, un déficit intellectuel, cognitif et langage. Le quotidien des familles est très dur, l'inclusion est difficile, la scolarité est difficile, et de ce fait, on mène une guerre pour pouvoir essayer de faire de sorte que ces familles soient soutenues, accompagnées, et qu'elles soient dirigées directement vers les centres experts. Nous avons réussi dans un premier temps. Le deuxième, volet de l'association, c'est bien sûr d'aider la recherche à financer ces recherches, plus maintenant tournée vers la thérapie génique.
3: Vous menez des actions ?
4: Oui, bien sûr, on mène des actions. Ceci dit, pour ce qui est de la recherche et les financements, ça reste relativement difficile, dans le sens où ils sont que très peu. Quand on demande un appel à projet de financement, trouver ou des fondations ou des assurances ou des mutuelles ou des banques qui octroient des subventions aux demandes de notre profil, donc soit la recherche. C'est encore très peu développé, je trouve. Et
3: est-ce que ça a avancé aujourd'hui, la recherche ?
4: Oui, bien sûr. Oui. La recherche du professeur Mill avance. On est tourné vers le laboratoire donc InMed, qui, eux, sont sur des recherches plus tournées vers la thérapie génique. Bien sûr que ça avance. On a des essais cliniques avec certaines molécules pour essayer de faire de sorte que le développement, parce que nous, l'épilepsie est relativement bien gérée par une molécule, mais le plus dur à vivre est le comportement de nos enfants, les troubles neurodev, donc des comportements dits autistiques. C'est cette partie de la maladie qui est dure pour les parents à vivre, bien sûr.
3: Vous dites que la scolarité est très difficile, oui. Mais est-ce que c'est possible pour les enfants ?
4: Alors, je pense qu'elle est possible à partir du moment où l'État voudra bien mettre de l'argent et mettre une équipe du médico parce qu'ils ont besoin d'être accompagnés par des psychomotes, par des orthophonistes, par des éducateurs spécialisés. Il est certain qu'à l'heure actuelle, les inclure dans une classe avec une maîtresse, c'est impossible. Les IME ferment de plus en plus, puisqu'on est quand même dans le sens de les inclure dans la société, ok, mais pour ça, il faut les moyens de les accompagner, ce qui n'est pas le cas actuellement.
3: L'annonce de ce diagnostic est très très lourd à encaisser. Vous accompagnez les parents, les familles après l'annonce ?
4: Bien sûr, oui, oui. Bien sûr, on est l'association nationale. Donc, quand on tape sur le serveur de recherche CKCNQ2 France Développement qui sort, bien sûr, en premier, nous avons tous ces parents qui sont nouvellement diagnostiqués au téléphone, oui.
3: Comment ça se passe au quotidien pour vous ? Comme vous êtes mère d'une enfant atteinte de ce syndrome.
4: C'est loin d'être facile. J'ai dû arrêter de travailler dès la naissance de Mila, parce que j'ai bien compris de suite que ça allait être extrêmement compliqué. Son développement était complètement atypique. Mila a essayé l'inclusion en maternelle. Ça se terminait la moitié du temps avec un appel de la directrice parce qu'il ne gérait pas les crises de Mila qui a des troubles et un comportement du trouble du spectre autistique. Donc c'est une petite fille qui est extrêmement anxieuse, qui a des troubles, des malaises vagos en société parce que la foule l'angoisse, parce qu'elle gère mal ses émotions et que au bout d'un moment le cerveau fait un burn-out. Donc ça se termine très souvent en malaise vagal là où on va. Eh bien, écoutez, ce qu'on a fait, c'est qu'on s'est adapté à ce qu'elle peut supporter et ce qu'elle ne peut pas supporter. Maintenant, elle a 13 ans. Ça se résulte à ne pas fréquenter les magasins quand il y a beaucoup de personnes, soit le week-end, les restaurants non plus. Elle est en instruction en famille, donc je la gère toute la journée. On essaye de la sociabiliser un maximum en l'emmenant partout avec nous en société, mais vraiment très restreint. Mila est plutôt stable, mais sa condition est extrêmement anxieuse. Les troubles du spectre autistique sont bel et bien présents et ça devient de plus en plus difficile avec l'âge.
3: Comment peut-on soutenir l'association aujourd'hui ?
4: Nous avons une cagnotte en ligne et sur le site Hello Asso Epidon qui finance les recherches. C'est la seule façon actuelle de nous soutenir, sachant que nous avons quand même un troisième volet, c'est celui d'ouvrir ce centre. Nous sommes en convention signée avec la mairie d'Argenteuil. Nous avons un centre de 200 mètres carrés avec laquelle nous passons des accords, soit aussi et là prochainement avec le LAMAL qui va investir dans ce centre. Nous allons accueillir des enfants avec des maladies génétiques, mais pas que le KCNQ2 parce que nous sommes que très peu en France, c'est une maladie rare, mais d'autres maladies avec des encéphalopathies épileptiques et des troubles aussi du spectre autistique. Il y en a beaucoup d'autres, le PCH19, le KCNT1, le KCNB1, il y en a d'autres. Donc le RET aussi, nous allons les accueillir dans cette structure qui va être composée de professionnels de la santé, des éducateurs, des psychomotes, des kinés et plein d'autres personnes pour les amener à faire des choses intéressantes. Ils vont être accueillis dans la bienveillance. On ne sait pas la quantité d'enfants, mais plutôt la qualité qu'on va miser. Je suis contente de travailler et de m'investir avec le LAMAL, qui est très sensible à ce sujet. Oui.
3: Vous travaillez sur ce projet depuis un moment ?
4: Oui.
3: Et vous accompagnerez toujours les familles aussi par la
4: Bien sûr, oui. On va toujours organiser, déjà dans un premier temps, pour les KCNQ2, nous les avons régulièrement au téléphone. On est une grande famille, mais on est au niveau national. Pour ce qui est des familles que nous allons recevoir, il y aura bien sûr des cafés parents le samedi avec les professionnels de santé où ils pourront nous poser toutes les questions, où on pourra en toute simplicité échanger autour d'une table. Ça, c'est le but ultime, c'est toujours de faire que les parents soient investis dans ce parcours de soins, de garde. C'est important pour nous que le parent soit actif, oui.
3: La structure sera ouverte quand ?
4: Alors voilà, on recherchait les investisseurs, on a fait des demandes de subventions au niveau régional, au niveau départemental et à la mairie. Nous avons déposé le dossier sur le bureau de Monsieur Maréchal qui est à la direction de l'Agence régionale de santé. Nous attendons tous ces retours. En attendant, bien sûr, le LAMAL investit suffisamment pour que l'on puisse ouvrir la très prochainement dans les semaines qui suivent.
3: Vous disiez tout à l'heure que vous aviez dû aller quand même aux États-Unis pour vous renseigner
4: oui.
3: au début, quand vous avez eu le diagnostic de votre fille. Dans les discussions avec les familles, c'est ce que vous entendez aussi souvent, on est obligé d'aller loin.
4: Ah non, plus non. maintenant.
3: Plus maintenant.
4: Non, ça a été mon cas il y a maintenant 13 ans, parce que Mila est l'une des premières petites filles diagnostiquées avec cette mutation. Et les recherches ont débuté réellement en 2012 pour la Timon Linmed. Ceci dit, au jour d'aujourd'hui, ils ont absolument tout un parcours de soins qui a été construit par KCNQ2 France Développement, avec bien sûr l'aide du professeur Mille, professeur Auvin et le docteur Le Camus, qui sont les présidents de notre comité scientifique au jour d'aujourd'hui. En France, on n'a plus besoin d'aller aux États-Unis, en Belgique ou autre pour apprendre sur le KCNQ2. Bien sûr qu'ils sont envoyés directement au centre expert qui est la Timone à Marseille, de façon à ce que les parents aient réponse à leurs questions.
3: Vous avez une écoute téléphonique ?
4: Alors c'est nous, les Hello. Écoutes téléphoniques.
3: Vous êtes à combien de bénévoles dans le Val-d'Oise ?
4: Alors nous avons des antennes un peu partout au niveau national. On en a donc dans le Nord, soit en Normandie. On en a donc Paris, c'est nous qui la tenons. Toulouse, nous avons Saint-Étienne-Lyon, Marseille, Draguignan et une autre prochainement qui va s'ouvrir du côté basque. On continue d'ouvrir des antennes de façon à pouvoir s'entretenir avec les neurologues qui, eux, ont à faire face à la maladie et qui, pour le coup, ne connaissent pas tout du KCNQ2. Le professeur Mille est toujours présent pour s'entretenir avec eux de façon à ce que l'enfant soit suivi dans les meilleures conditions. Bien sûr, le professeur accueille ses familles au sein de la Timone avec la filière déficit. Pour pouvoir répondre à toutes les questions des parents, mais après le suivi est continuel. Nous avons l'espoir, nous travaillons pour que ces enfants aient un jour un traitement. Il est clair que pour nous, la solution est la thérapie génique. Il faut y aller doucement, parce que nos chercheurs sont sur ce projet et qu'on sait que ça se développe. Prochainement, on organise avec la FM Téléthon, avec Marion et Marie Solène, qui sont justement des scientifiques sur la recherche KCNQ2, un stage du 20 au 22 octobre, tous chercheurs, avec l'association Tous chercheurs, pour les familles KCNQ2 à l'INMED, donc à Marseille. Donc ils vont pouvoir intégrer les labos de recherche avec les scientifiques et pouvoir poser toutes les questions, se mettre dans la peau d'un chercheur et pouvoir converser avec les professionnels, soit Laurent Villard, avec le professeur Professeur Mille et tous les scientifiques qui sont sur cette recherche de thérapie génique pour les KCNQ2. C'est un stage qui est gratuit pour toutes les familles en France atteintes de la mutation du gène. Et je pense que ça va répondre à beaucoup de leurs questions. Nous faisons de sorte de ne jamais démotiver le parent. Ces enfants progressent. Naturellement, ça dépend des variants et ça dépend de leur degré d'handicap. Il y a des enfants qui malheureusement sont polyhandicapés, qui ne parlent pas, qui ont un déficit intellectuel, qui sont cloués sur leur fauteuil. Nous n'avons pas de boule de cristal, nous ne savons pas comment ils vont progresser et à quelle allure. Donc voilà, toujours croire, les accompagner. C'est des enfants qui ont énormément de capacités, c'est des enfants qui ont une bonne compréhension. C'est difficile dans la vie d'un parent d'accepter la maladie, mais c'est une autre vie avec la maladie, mais c'est des enfants qui sont pleins d'espoir, qui sont heureux de vivre, souriants. Il faut les accompagner et avoir beaucoup de force, parce qu'eux en ont énormément. Donc voilà, faut s'adapter à eux. Une fois que tout ça est fait, c'est plutôt prometteur, même si c'est difficile.
3: Est-ce que c'est envisageable, est-ce que vous organisez déjà des journées de sensibilisation pour faire connaître le syndrome dans les établissements scolaires, dans les MJC, par exemple?
4: Non, au jour d'aujourd'hui, on n'en est pas là. On est parti de rien. On a déjà structuré l'association avec toutes les institutions autour de nous. Il faut savoir aussi que j'ai accepté le mandat d'Épilepsie France en tant qu'administratrice et le mandat élu CNCPH, qui est une instance de l'État, pour défendre ces enfants et leur apporter des solutions, puisqu'on est en contact direct avec les ministres. On a structuré l'association avec les filières, hein, donc soit on dit rare, soit la filière déficience et épilepsie de cause rare. Nous faisons de sorte que les parents puissent avoir accès à des formations. Nous les informons parce que nous sommes officiellement pour la banque des données 128 liés en France liés à la mutation KCNQ2. Après, pour la cohorte du professeur Mille avec laquelle nous avons donc le Centre national de recherche avec laquelle nous avons travaillé pour constituer la cohorte KCNQ2, nous devons être beaucoup plus. Mais en tout cas, pour ce qui est des chiffres de la banque des données, nous sommes 128. C'est une maladie effectivement qui n'est pas connue. On a encore beaucoup de choses à faire, mais il nous faut beaucoup de bénévoles, hein, parce que nous sommes tous des mamans avec des enfants atteints de cette maladie. Donc on fait beaucoup avec un emploi du temps extrêmement chargé. On étoffe l'association comme on peut avec un maximum de bénévoles, mais ça reste quand même assez difficile. Tout ce côté terrain reste encore à envisager.
3: Je suppose qu'il faut suivre une formation pour être bénévole.
4: Au sein de KCNQ2, oui, bien sûr. Oui, il y a un minimum à connaître sur la maladie. En même temps, il n'y a pas besoin d'avoir un bac plus 15. Hein. On leur demande pas d'être scientifique. On leur demande rien du tout. Simplement de d'expliquer les choses avec leurs mots à elles. C'est comme le stage tous chercheurs. Hein. C'est des familles. On leur demande pas naturellement que les scientifiques vont se mettre au niveau des parents. On est bien d'accord qu'on forme une famille et qu'on est là pour échanger, certainement pas pour que les familles essaient de comprendre un langage qui est typiquement scientifique. Donc voilà, la formation, elle est au sein de l'association avec des mots relativement simples, de façon à ce qu'ils puissent après véhiculer ce qu'est la mutation et quelles sont ses conséquences.
3: Les dons sont essentiels pour poursuivre.
4: Bien sûr que les dons sont essentiels, oui.
3: Comment est-ce qu'on peut faire un don?
4: Alors, vous allez sur le site, on est sur Insta, on est sur LinkedIn, on est sur TikTok et bien sûr sur Facebook. Le lien en bio est notifié, donc il y a juste à cliquer et donner, voilà, selon ses moyens. 1 euro, c'est même très très bien dans la mesure où effectivement la recherche a besoin de ces fonds, l'association a besoin de vivre. Et puis maintenant, ce centre qui est créé a besoin aussi de d'évoluer, parce qu'on aimerait qu'il y en ait un petit peu partout après cette première au niveau national, de façon à ce que tous les KCNQ2 puissent avoir une vie sociale et ne soient pas contraints d'être en instruction en famille, parce que malheureusement l'état actuel de l'accueil de ces enfants au sein des établissements scolaires n'est pas envisageable. Il suffit de venir nous voir. On est au 4 Henri Vallon à Argenteuil. Ces enfants vont y être accueillis, de venir voir comment ils vivent, quelles sont leurs problématiques, leurs situations. Ils peuvent venir nous voir, venir à notre rencontre. Après, les auditeurs, simplement de pas avoir de jugement sur un enfant qui peut avoir une frustration. On dit, et j'entends beaucoup, que parfois pour ce qui est des troubles du neurodev, par exemple pour les TDAH, c'est un problème d'éducation. Je l'entends de plus en plus. Non, c'est pas un problème d'éducation, ce sont bien des enfants qui évoluent avec des connexions et qui se transmettent différemment de neurone à neurone. Il faut bien comprendre que ces parents qui ont des enfants avec des troubles du neurodev sont parfois jugés par d'autres parents. Je demande juste à ce que on soit mélangés, qu'on soit patient enfants les uns envers les autres et qu'on facilite l'inclusion de ces enfants, qu'on vive ensemble.
3: Vous êtes également chroniqueuse.
4: Je suis chroniqueuse tous les vendredis soirs à partir de 22h au Lama Live Show, qui est retransmis en live et retransmis en télé. Mila est présente avec moi en régie ou sur le plateau. Ça lui permet d'avoir une vie sociale. Elle est adorée de tous et surtout dit Lama. Et nous, en tant que parents, ça nous permet de véhiculer l'image de KCNQ2 puisque je suis chroniqueuse en tant que présidente KCNQ2 France Développement. Donc ça nous permet d'avoir une plus grande visibilité auprès des auditeurs et des spectateurs qui nous regardent et de faire entendre au moins le KCNQ2, qu'est-ce que c'est. Donc on le répète très largement tous les vendredis en direct sur le Lama Live Show.
3: Avec la présence de Mila,
4: toujours
3: en plateau ou en régie?
4: Alors oui, elle a été déjà en plateau quand on a fait une émission sur l'association KCNQ2 France Développement. Elle était en plateau, elle en a fait quelques-uns, elle peut en refaire, mais sinon elle est en régie avec Laïla et son papa, ou sur le plateau, elle converse, elle échange avec les autres chroniqueurs, c'est assez sympa. En tout cas, elle adore, elle attend tous les vendredis soirs d'aller voir Lama et d'être sur le plateau, c'est pour elle un vrai bonheur.
3: Sabrina Francoil nous a parlé aujourd'hui de KCNQ de France Développement et de son combat qu'elle mène chaque jour auprès de sa fille Mila, des enfants et des familles touchées par cette maladie rare. Si vous souhaitez soutenir l'association, vous informer davantage ou vous engager comme bénévole, chaque geste compte. La solidarité, la sensibilisation et le soutien à la recherche sont également essentiels pour faire avancer les choses et offrir de l'espoir aux familles concernées. Une rencontre qui restera marquante tant son engagement, son courage et son humanité forcent l'admiration. À travers son combat quotidien pour faire connaître la maladie et soutenir les familles concernées, la fondatrice de l'association KCNQ2 France Développement incarne une force rare et profondément inspirante. Également chroniqueuse, chaque vendredi dans le Lama Live Show, elle continue de porter la voix de ceux que l'on entend trop peu, avec sincérité et détermination. Et d'ailleurs, le soutien fidèle de l'humoriste Titoff, parrain de l'association, apporte lui aussi une belle visibilité à cette cause essentielle. Prochainement, il tentera de récolter des fonds grâce à sa participation au jeu télévisé Fort Boyard. Un nouvel élan pour l'association et les familles qu'elle accompagne. C'est une belle leçon de résilience, de solidarité et d'amour qui mérite d'être connue et soutenue sur la radio locale de Persan. Bien entendu, ceci n'était qu'une expérience sonore. Les voix de l'égalité.

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3: À l'initiative de la région Île-de-France, l'agence Oriane organise une grande journée dédiée à l'emploi, à l'alternance et à la formation. L'objectif étant de rapprocher les entreprises qui recrutent des franciliens en recherche d'opportunités professionnelles. Le rendez-vous est donné le mardi 9 juin prochain de 10h à 17h à la salle Marcel Cachin à Persan pour un job dating ouvert à tous. Plusieurs employeurs locaux seront présents, parmi lesquels Proman, Elis, la SNCF, Shiva ou encore Bouygues. Les participants pourront également bénéficier d'un accompagnement personnalisé avec des professionnels de l'insertion sociale. Au programme, coaching gratuit pour améliorer son CV, travailler sa posture et préparer ses entretiens. C'est un vrai coup de pouce pour arriver plus serein face aux recruteurs et maximiser ses chances de décrocher un emploi ou une alternance. Attention, pour profiter du coaching avant l'événement, l'inscription est recommandée sur le site de la mairie de Persan. On poursuit avec un rappel important pour les contribuables persanais. Vous avez jusqu'au 4 juin inclus pour effectuer votre déclaration de revenus 2025. Pour accompagner les persanais dans leur démarche en ligne, le Centre socio-culturel Agora renouvelle ses permanences d'aide fiscale, un dispositif mis en place depuis 2022 et qui rencontre un véritable succès. Plusieurs demi-journées d'accompagnement sont proposées, mardi 19 mai de 9h30 à 12h30, le vendredi 29 mai de 9h30 à 12h30 et le samedi 30 mai de 9h30 à 12h30 avec une priorité donnée aux travailleurs. Des rendez-vous individuels de 30 minutes permettront aux personnes d'être accompagnées pas à pas dans leur démarche fiscale en ligne. Un temps collectif sera également proposé aux bénéficiaires du RSA afin de faciliter la compréhension des démarches administratives et renforcer l'autonomie numérique. Ces permanences gratuites se déroulent au Centre socio-culturel Agora et se font uniquement sur inscription préalable auprès de l'accueil du centre. Et pour terminer, notez quelques changements du côté du pôle Habitat-Logement. Jusqu'au vendredi 29 mai, les horaires d'accueil sont temporairement modifiés. L'accueil sans rendez-vous sera assuré le lundi de 8h30 à midi, ainsi que le mercredi de 13h30 à 17h. Pour les accueils sur rendez-vous, le service restera ouvert du lundi au vendredi selon des horaires adaptés. À noter également une fermeture chaque jeudi après-midi. C'est la fin de ce flash info local. Excellente journée à tous et à très bientôt sur notre antenne.
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3: À Champagne-sur-Oise, la solidarité s'organise. Une collecte de sang se tiendra le vendredi 29 mai de 14h30 à 19h à la salle Roger Scherer située au 64 rue de Chambly. Les habitants sont donc invités à se mobiliser pour répondre présent lors de cette journée du don de sang. Il est aussi important de rappeler de bien s'alimenter et de s'hydrater avant et après le don. Un autre rendez-vous avec l'association des assistantes maternelles Les Frimousses qui organise une matinée portes ouvertes le samedi 30 mai de 10h à midi à la salle Claude Germain rue de Chambly. C'est l'occasion pour les familles de découvrir le fonctionnement de cette structure qui réunit 11 assistantes maternelles agréées. L'association propose aux jeunes enfants un espace d'accueil de 100 mètres carrés dédié à l'éveil, aux jeux, à la lecture et aux activités manuelles. Des ateliers culinaires, des animations autour de la lecture en partenariat avec la bibliothèque municipale, ainsi que des activités motrices sont régulièrement proposées aux enfants accueillis. Cette matinée permettra aux parents d'échanger avec les professionnels et de découvrir les solutions de garde proposées sur la commune de Champagne-sur-Oise. Belle journée à tous.
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4: Prendre soin de sa santé, s'informer, prévenir plutôt que guérir. Et si tout cela devenait plus simple près de chez vous? Au cœur du centre social, la chargée de mission santé agit au quotidien pour accompagner les habitants et rendre la prévention accessible à tous. Entre ateliers, échanges et rendez-vous dans toute la ville de Persan, elle va directement à la rencontre du public pour parler de santé de façon concrète et bienveillante. Doris Rose, bonjour.
5: Bonjour Marie-Gabrielle, bonjour à tous les auditeurs.
4: Alors, dans votre émission, aujourd'hui, vous allez donner des rendez-vous pour le mois de mai.
5: C'est tout à fait ça. Avec l'arrivée des beaux jours, on va parler d'hydratation et d'activité physique, en tout cas de lutte contre la sédentarité. On va également faire un petit échange, on va également parler de Lauriane Tour qui arrive super sans parce que être bien dans sa tête, bien dans ses baskets, quelquefois ça peut être difficile quand on n'a pas l'accès à l'emploi, à un emploi, et on en parlera dans la séquence Oriane Tour.
4: Par quel rendez-vous allons-nous commencer?
5: Alors, je vous propose de démarrer avec le Café Santé du mois de mai qui arrive très vite. C'est le dernier vendredi de chaque mois. Le mois de mai, c'est le mois de la santé de la femme. Pour les auditeurs qui ne le savent pas, le mois de mai, on parle de la santé de la femme qui se renouvelle chaque année comme ça. Et sur la commune de Persan, on essaye d'avoir une attention particulière pour une thématique qui va concerner les femmes. Et cette année, on parlera de ménopause, un sujet qui est encore un peu tabou. Quelquefois gênant parce que ça parle un peu de prendre de l'âge, du vieillir et on connaît toutes les représentations autour de la femme qui vieillit dans notre société. Mais le 29 mai, on vous donne rendez-vous pour en parler sans tabou, avec simplicité, parce que ça fait partie de la vie tout simplement. Accompagné d'une sage-femme, on va parler de ce que c'est, ce que ce n'est pas, et pour toutes les femmes qui peuvent se poser des questions sur les changements du corps, tout ce qu'elles ne reconnaissent pas, ou alors les émotions et même physiologiquement tout ce qu'elles peuvent vivre. Ce sera l'occasion de pouvoir approfondir cette thématique le 29 mai lors du Café Santé. Alors on parlera précisément de ménopause, mais comme ça n'arrive pas à un instant T, on va parler de toute cette période. Alors certains parlent de pré-ménopause, d'autres de périménopause, mais on en parlera lors de ce Café Santé où les personnels sont évidemment libres. Bienvenue.
4: Mais on peut aussi commencer dès maintenant, un petit peu quand même, Doris Rose.
5: On pourrait, oui. Mais la sage-femme ira dans plus de détails, mais on pourrait.
4: J'ai quelques questions, peut-être que vous pourriez y répondre. La ménopause, déjà, ça commence à quel âge? Est-ce qu'une pré-ménopause, ça existe vraiment?
5: Les questions sont super intéressantes, mais du coup, c'est un petit teasing là pour que toutes les personnes qui ont ces questions viennent également. Chaque femme est très différente. De la même manière que les premières règles, ça dépend d'une femme à l'autre, en faisant le parallèle, il y a vraiment une différence en fonction des femmes, de l'hérédité, de qui on est. Donc, il n'y a pas un âge précis. Clairement, il n'y a pas un âge précis. Tout dépend. Et en plus, quand on regarde dans la littérature, dans tout ce qui peut exister, on peut avoir dans le parcours en tant que femme des périodes où on n'a pas de règles. Ça ne veut pas forcément dire qu'on est déjà dans cette phase-là. On va les appeler une période d'aménorrhée. Ok, il n'y a pas les règles, ça arrive. Des fois, il faut un traitement avec un gynécologue pour qu'on puisse réavoir son cycle. Mais en tout cas, première chose à retenir, il n'y a pas d'âge précis, c'est vraiment relatif. Il y a quelquefois des examens, des prises de sang qui nous permettent de bien définir dans quelle période on se situe. Quand on parle de périménopause ou de préménopause, là encore, c'est très vaste. Il y a beaucoup d'informations sur Internet. Et des fois, c'est pas évident de savoir le vrai du faux de tout ça. Mais en tout cas, c'est une préparation au corps. Le corps, il est très bien... c'est vraiment... Je vais pas l'appeler une machine, mais en tout cas, notre corps fonctionne merveilleusement bien, en fait. C'est impressionnant parce que tout se prépare, finalement. Il y a comme une préparation à cette étape hein, qui fait partie simplement de la vie de femme, du parcours de la femme. Donc en amont, c'est cette période-là qu'on va plutôt appeler périménopause, où on pourrait avoir des premiers signes qui ne sont pas encore vraiment cette période-là, parce que la ménopause, en fait, elle va se définir comme l'arrêt complet et total des règles durant une année complète. Je fais ça de manière très synthétique, c'est réellement ça, c'est à partir de cette période-là, à partir de ce moment, qu'on peut commencer à dire qu'on est ménopausé, avec évidemment un examen sanguin qui peut vraiment confirmer cela, mais avant, il y a bien des changements, le cycle peut commencer à être un peu moins régulier, on peut avoir des sensations physiques, bah, des fois on peut parler des sueurs dans la nuit, enfin, il y a plein de choses dans le corps qui commencent à indiquer que tout doucement, il y a comme une mise en repos de tout le fonctionnement du système de reproduction. C'est un peu caricatural, mais en tout cas, tout doucement, on descend vers cette période-là qui va être appelée la ménopause. C'est un sujet qui est resté longtemps tabou. Autant les premières règles, ça s'est démocratisé, on en parle beaucoup plus facilement aujourd'hui. Même s'il y a encore quelquefois, en fonction des cultures, des familles, ça peut rester tabou. Mais quand on prend de l'âge, c'est plus tabou. C'est la raison pour laquelle il y aura ce café santé.
4: Et c'est le matin, le café santé?
5: Le café santé, c'est le matin. C'est à 10h à l'Agora Familia. On vous accueille dès 9h45. À 10h, on démarre avec la sage-femme.
4: Elle pourra orienter ces femmes également vers un professionnel de santé.
5: Si besoin, hein, c'est la raison pour laquelle d'ailleurs on invite une sage-femme. En fonction des questions qui émanent de ces temps, effectivement, les dames qui seront là pourront être orientées. Alors c'est vrai qu'on parle de femmes, mais un homme peut également être intéressé. Ils sont également les bienvenus à ces temps. Hein. C'est pas exclusivement réservé aux femmes, même si la thématique en général concerne la femme, mais les hommes sont également les bienvenus. Donc, on en parle, on échange en fonction des questions, en fonction des besoins. Il peut avoir une orientation après le café santé. La sage-femme qui interviendra pourra même, en fonction effectivement des besoins du public qui sera là, bah, recevoir d'autres personnes ultérieurement dans le cadre d'un entretien s'il y a besoin d'aller beaucoup plus loin.
4: C'est une sage-femme qui a l'habitude d'intervenir sur la ville de Persan.
5: Elle connaît
4: bien la population.
5: Complètement. Mmh. Et puis elle connaît également cette approche qu'on appelle cette approche de prévention avec une démarche de promotion de la santé. Ça veut dire que clairement, l'idée c'est d'apporter les réponses. Quand on va voir un professionnel de santé, on le remarque. On va des fois quand on a déjà un problème. On va pour le problème de santé, on est malade. Mais là, on est vraiment sur une approche de prévention, d'information, de sensibilisation. Et là, le café santé, c'est de 10h à midi. On verra rarement son médecin ou son gynécologue pendant 2h. Donc, l'occasion est vraiment donnée de venir avec toutes les questions et de repartir avec la bonne information.
4: Donc, on rappelle la date, c'est le vendredi
5: 29 mai, voilà. 10h midi, à l'Agora Familia.
4: On poursuit avec
5: Lorient Tour, un rendez-vous primordial sur la commune de Persan. On est là déjà au mois de juin. Donc l'idée, hein, vraiment, c'est de pouvoir inviter tous les Persanais à se préparer à ce temps qui est un temps fort. L'accès à l'emploi, c'est super important. Hein. C'est démontré qu'on n'est pas épanoui, on n'a pas cette activité professionnelle, ça peut avoir une répercussion sur notre santé. Et puis, il y a d'autres répercussions également qui peuvent émerger. Mais pour cette année, le 9 juin, on organise sur la commune de Persan Lorient Tour. Lorient Tour, qu'est-ce que c'est? C'est une journée dédiée à l'emploi. Une journée dédiée à l'emploi, un dispositif qui est porté, piloté par la région Île-de-France. Hein. C'est un temps de rencontre avec des employeurs du territoire et des acteurs de l'insertion sociale et professionnelle. L'idée là, c'est d'avoir un recrutement, des recrutements, mais pas uniquement, mais également l'accompagnement pour faciliter le retour à l'emploi. Des fois, on a peut-être une période où on a été actif, le parcours de vie peut faire qu'on s'arrête ou alors on ne s'y retrouve pas. Donc l'Oriento permet également de faciliter ce retour à l'emploi avec des conseils personnalisés autour de la mobilité, de l'orientation, de l'accès aux droits. Donc aujourd'hui, on a quand même 40 entreprises qui ont confirmé leur présence sur la commune de Persan et on est à peu près à 250 offres d'emploi. Donc, je pense qu'il y aura pour tout...
4: Dans pas mal de secteurs.
5: Dans pas mal de secteurs. Les secteurs sont hyper, hyper diversifiés. Je n'ai pas la liste exhaustive, hein, mais déjà, par exemple, je peux vous dire qu'il y aura les métiers de l'uniforme, la gendarmerie, les pompiers. On a des entreprises de télécommunications, la SNCF, Elis. En fait, le panel il est large. Pas mal de secteurs. Une journée riche pour accompagner à l'insertion, à pouvoir trouver un emploi.
4: Il y aura des centres de formation aussi ou...
5: Les centres de formation seront également présents, divers centres de formation. Et surtout, ça c'est super important, c'est vraiment important de pouvoir le préciser. On aura plusieurs pôles, hein. On aura des entreprises à la salle Marcel Cachin, mais également sur le parvis de l'hôtel de ville. Hein. On aura également un espace dédié pour cet Orientour. Cap Emploi également sera présent. On pense aux travailleurs en situation de handicap. On aura également un break aidant. Un break aidant, c'est un bus, on va l'appeler comme ça, qui va être davantage pour des personnes qui souhaiteraient travailler, mais qui se retrouvent en situation d'aidant. Et forcément, en étant un aidant familial, hein, ça peut avoir des répercussions sur la volonté à pouvoir trouver un emploi. Donc là aussi, il y aura un accompagnement pour trouver comment on peut, même en étant un aidant, être accompagné, aiguillé pour pouvoir réussir son insertion professionnelle. Alors des fois, on a une offre d'emploi, on est un peu limité dans la rédaction de la lettre de motivation. Donc là aussi, n'hésitez pas à flasher le QR code qui circule sur nos réseaux, sur la commune. Hein. Une fois que vous flashez, vous vous inscrivez, vous êtes recontacté pour être accompagné dans la rédaction de votre CV, de votre lettre de motivation, pour être prêt pour cette journée du job du 9 juin qui sera vraiment une journée de job dating.
4: Ça a l'air très large et très intéressant. Il y en aura pour tout le monde et pour tous les âges.
5: Tout le monde, tous les âges. En plus, tous les mardis, ça c'est aussi important, hein, tous les mardis, donc au Pôle Habitat Logement 82 Avenue Gaston Vermeer, vous avez une permanence toute la journée pour vous donner des réponses que vous pourriez vous poser sur l'organisation de l'Orientour. Donc n'hésitez pas, avant le 9 juin, on se prépare, si vous avez des questions, des besoins, des interrogations, vous vous rendez simplement au Pôle Habitat Logement et puis on vous serait accueilli. Hein. Il y a des actions collectives pour accompagner ceux qui viennent, mais également vous pouvez bénéficier d'un entretien individuel si vous avez un besoin particulier par rapport à l'Orientour.
4: Les personnes pourront être accompagnées sur la rédaction de leur CV.
5: Oui.
4: Il y a plus de 250 offres d'emploi qui sont à pourvoir le 9 juin. Donc, il faudra venir avec, on va dire une dizaine de CV quand même. Ah. Il y aura du monde, Doris Rose.
5: On attend du monde. Hein. De toute façon, on est prêt pour accueillir le maximum de monde possible. On est prêt. Les entreprises également sont prêtes. Elles sont demandeurs de ces temps. On a la chambre de commerce qui sera également là, la chambre de commerce, France Travail, la mission locale, Cap Emploi. En fait, il y a des opérateurs prêts pour accompagner et pouvoir des offres d'emploi adaptées aux différents profils. Et j'ai peut-être oublié, je ne sais pas si je l'ai dit, on aurait également un espace coaching. Parce que des fois, on peut être un peu intimidé, apeuré hein, pour réussir son entretien d'embauche. un espace coaching pour booster, donner des billes, renforcer l'estime de soi, la confiance en soi pour réussir son entretien d'embauche.
4: Donc, on peut aller à l'espace coaching avant d'aller voir un recruteur, par exemple.
5: Complètement.
4: Le même jour.
5: Complètement. Et en amont, le parcours, il est génial. En amont, on est accompagné pour réaliser sa lettre de motivation, son CV. Le jour J, on peut faire un tour à l'espace coaching. Et ensuite, on va voir les entreprises qui sont présentes. Donc, n'hésitez pas. Il y a un QR code. Scannez-le. Inscrivez-vous. Venez, si vous le pouvez, tous les mardis au Pôle Habitat Logement pour avoir le maximum d'informations afin de réussir votre orientation sur la commune de Persan.

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1: En ce qui concerne les personnes en situation de handicap, il y aura des offres d'emploi dans pas mal de secteurs, dans tous les secteurs ou pas?
2: Les secteurs sont divers, hein. Il y en a plusieurs. Je n'ai pas forcément la liste de tous les secteurs à aujourd'hui. Elle est en train d'être affinée, hein, qui seront présents. Ce que je sais, ce que je peux vous dire, c'est qu'on dans cette dynamique d'inclusion, les personnes en situation de handicap, on a travaillé avec les opérateurs à pouvoir leur offrir également un espace pour qu'ils puissent trouver également des offres d'emploi. C'est la raison pour laquelle on a Cap Emploi. Donc, il y aura vraiment tout un pôle pour des personnes en situation de handicap afin qu'elles puissent également, elles aussi, accéder à un emploi. Ça, on le voit. Et puis, on est dans ces dynamiques sur la commune de Persan. On veut travailler avec ces personnes. Hein. Le handicap n'est pas un frein à l'accès à un emploi. L'idée, c'est de davantage trouver l'emploi qui correspondrait le mieux. Mais l'handicap en soi n'est pas forcément un frein.
1: Et pour le bus qui sera sur le parvis de l'hôtel de ville,
2: oui.
1: Il sera chargé de d'accompagner les aidants.
2: En fait, le break aidant, c'est un bus qui permet à l'intérieur, si vous avez, vous posez des questions sur votre situation en tant qu'aidant, parce que des fois, on ne se reconnaît pas en tant qu'aidant. Oui.

0: on estime que c'est tout à fait normal et cela se comprend. Mais aujourd'hui, on se rend compte qu'on a de plus en plus de personnes aidantes qui se sentent isolées et quelquefois fatiguées, déjà même dans l'isolement et dans toute la charge de travail, la charge mentale que peut générer la situation d'aidant, on peut se sentir un peu seul. Donc le break aidant, c'est vraiment un espace pour découvrir toutes les ressources qui existent en tant qu'aidant. Donc, il est en complément d'une mallette, ça, je crois qu'on en a déjà parlé, la mallette de s'entraider qui récapitule également toutes les structures aidantes sur la commune.
1: Ah oui, le guide.
0: Le guide, oui, c'est ça.
1: On peut le télécharger sur le site de la mairie.
0: Tout à fait. En fait, c'est la même structure, en fait. Hein. Mm-hmm. On est vraiment dans une complémentarité d'action. Donc, on a à la fois le guide, je le rappelle, qui est disponible au CCAS, au pôle social, donc 65 avenue Gaston Vermeer. Et le jour J, le 9 juin, possibilité de rencontrer les éditeurs finalement du guide pour échanger, partager et lever les freins. En fait, l'objectif derrière tout ça, c'est lever tous les freins d'accès à l'emploi. En parlant des freins, on a également la mobilité. Donc, on aurait également tout un espace autour de la mobilité, qu'est-ce qui existe, quelles sont les offres qu'on peut avoir pour faciliter la mobilité. Orientou se veut un temps à la fois d'accès à l'emploi, d'accès à une formation, mais également dans cette idée d'accès à l'emploi, on va également lever tous les freins qui pourraient nous fermer les portes à un emploi quel qu'il soit. Et c'est ça l'objectif, en fait, de pouvoir faire venir le break aidant et tout ce qui va exister autour du job dating, du coaching pour l'emploi le 9 juin de 9h à 17h.
1: Donc ce sera toute la journée dans la salle Marcel Cachin sur le parvis de l'hôtel de ville. J'imagine qu'il va falloir revoir la circulation.
0: Tout est préparé avec les collègues de des services municipaux, d'ailleurs, que j'en profite pour remercier très chaleureusement. Il y a vraiment des agents, des équipes qui sont mobilisées pour préparer cet événement, pour mieux accueillir, pour faciliter l'orientation. Tous les collègues également sont impliqués dans la préparation et l'accueil de cette journée sur la commune. On y travaille déjà depuis un certain moment. Et l'objectif pour nous, l'objectif pour les services municipaux, pour la région Île-de-France et tous les opérateurs autour de cette action, c'est autant que cela se peut faire de cette journée une journée riche, efficiente. Et ça va aller c'est un peu comme une toile d'araignée. Il y a certes l'événement, mais il y a tout ce qui se passe avant dans l'organisation, la préparation, l'installation, l'orientation, la communication. Donc il y a vraiment chacun a vraiment sa pierre pour la réussite de cette édition, de cette journée. Et j'ai envie de dire que la balle est dans le camp des personnels, la balle est dans le camp des personnels et alentour. Du coup, venez rencontrer les opérateurs, les entreprises, les offres d'emploi pour réussir votre insertion professionnelle.
1: Si on veut avoir plus d'informations, on va sur le site de la mairie de Persan.
0: On va sur le site, on a un QR code sur le site, les réseaux, les panneaux d'affichage sur la commune. On est en train de communiquer largement. Je pourrais également laisser une affiche ici même à la radio qui pourrait être sur le site d'Alternative FM. Sur tous les sites de la commune, vous avez également l'affiche avec un QR code que vous pouvez scanner, vous inscrire. Et même si vous ne pouvez pas scanner, quelle qu'en soit la raison, n'hésitez pas à vous rapprocher, je l'ai dit, du pôle habitat logement tous les mardis et même de tous les collègues au pôle social pour être accompagné dans l'inscription à cet Orientour.
1: On poursuit avec un autre rendez-vous, Doris.
0: Alors, pas un rendez-vous, mais en tout cas un instant santé. Les beaux jours arrivent. A priori, on doit avoir moins la flemme de sortir et de bouger. Donc là, on va parler de lutte contre la sédentarité. Donc c'est un appel à pouvoir profiter de l'arrivée des beaux jours pour lutter contre la sédentarité. Alors la sédentarité, de quoi on parle de manière très simple, c'est de rester longtemps sans bouger. Quand je parle de bouger, c'est pas forcément de courir, de faire un marathon, mais en tout cas, c'est rester longtemps inactif. On peut être assis devant son ordinateur, assis devant une série télévisée, assis devant un téléphone. Ces longs moments assis comme ça vont générer ce qu'on appelle la sédentarité qui a des répercussions sur notre santé. Donc avec les beaux jours, n'hésitez pas à bouger, à marcher, à profiter pour mettre votre corps en mouvement, parce qu'on ne le dira jamais assez, la sédentarité va générer beaucoup de problèmes de santé. Donc les beaux jours arrivent, on bouge, on fait des pas, on essaie au maximum d'être à l'extérieur de quelque manière que ce soit, afin de pouvoir dépenser de l'énergie.
1: Mais il y a beaucoup de rendez-vous qu'on peut se rendre sur la ville de Persan. Donc déjà,
0: on peut en profiter, voilà, hein. Et on peut aller à ces rendez-vous à pied.
1: Oui, voilà, tout à fait.
0: On peut aller à ces rendez-vous à pied. Et d'ailleurs, je reviens, j'ai oublié de parler des rendez-vous au centre socioculturel Agora pour accompagner les personnes dans la déclaration des impôts. Mmh. Donc là, c'est le mois de mai, il fait beau, on peut aller à pied. Mmh. Donc des créneaux pour vous aider si vous ne le savez pas, vous êtes un peu perdu, des fois dans l'administratif, c'est pas évident. Donc là aussi, n'hésitez pas à vous y rendre pour être accompagné, aiguillé dessus.
1: Ça, c'est un très bon coup de pouce. Hein. Chaque année, le centre social accueille beaucoup de personnes pendant le mois de mai.
0: Hein. Oui, parce que en fait, on le voit, hein, l'administratif, c'est pas évident pour tout le monde. En plus, on a des déclarations en ligne aujourd'hui. On ne sait pas forcément comment les faire. Mais voilà, on propose une solution, des créneaux de 30 minutes. Vous prenez un rendez-vous à l'accueil du centre socioculturel. Et puis, vous serez aiguillé pour pouvoir le faire.
1: Pendant tout le mois de mai, jusqu'à la fin.
0: Jusqu'à la fin du mois de mai. Il y a quelques dates là qui sont proposées. On vous accueillera le mardi 12 mai, le mardi 19 mai, le vendredi 29 mai et le samedi 30 mai.
1: Ah, c'est pas tous les jours.
0: C'est pas tous les jours. C'est pas tous les jours. Parce que l'activité et l'action continue. Donc, ce sont ces créneaux-là qui sont réservés. Un petit message quand même le samedi. Et on propose vraiment à ceux qui sont actifs. On a essayé de réfléchir à une répartition sur différents jours. Et dans le samedi, c'est peut-être on va privilégier les actifs qui ne peuvent pas en semaine, parce que les actifs aussi des fois peuvent être limités ou peuvent avoir besoin d'être accompagnés afin de pouvoir remplir la déclaration des revenus en ligne.
1: Doris Rose, vous allez souvent sur le terrain à la rencontre de la population persanaise. J'imagine que ça vous arrive souvent d'essayer de convaincre les persanais que la santé c'est pas un sujet lointain et c'est pas réservé qu'aux autres. Est-ce que depuis que vous êtes sur la ville de Persan, est-ce que vous avez vu une certaine amélioration par rapport à cette prise de conscience de prendre soin de sa santé?
0: Dans l'évaluation des actions de santé, on peut être à plusieurs niveaux. L'évaluation finale, c'est peut-être par exemple, plus de personnes qui vont réaliser les dépistages, plus de personnes qui vont vers le soin. Ça peut être ça. Mais il y a aussi un niveau où on va changer les représentations. Et ça, c'est difficilement évaluable parce que ça prend énormément de temps de pouvoir amener, parce que l'être humain est hyper complexe, hein, on a des mécanismes de défense et de protection des fois très ancrés, donc dans le changement des représentations, c'est difficilement évaluable, mais ce qu'il faut savoir, c'est que à partir du moment où on a la bonne information, en fait, on a atteint déjà un objectif qui est immense. Et dans cette première étape, en fait, un des enjeux forts du pôle santé handicap, c'est de donner la bonne information aux personnes. C'est de pouvoir déstigmatiser toutes les croyances qu'on a autour, et puis les croyances qui vont renforcer nos différentes peurs par rapport à notre santé, parce qu'une santé fragile, en fait, il y a quelque chose qui nous angoisse, qui nous fait peur, mais travailler les représentations, on va vraiment être dessus, et ça, c'est difficilement évaluable parce que ça prend beaucoup. En fait, c'est pas tant que c'est pas évaluable, mais en tout cas, ça prend beaucoup de temps. Dans tous les cas, ce qu'il faut quand même noter, c'est qu'on progresse énormément. On progresse énormément parce que Par exemple, les cafés santé, les sujets émanent des personnes. Il y a vraiment en tout cas moi je me rends compte étant sur le terrain que la population bien sûr pas tous les personnes mais en tout cas ils vont poser des questions. La thématique par exemple du mois de mai elle émane de la population, de dire mais moi je sais pas où avoir des questions à ça, donc déjà parler de ces sujets de manière simple dans une forme de demande d'un temps d'échange qui est déjà une réussite énorme, parce qu'en général on veut rester avec son sujet chez soi, sa problématique, donc vraiment les choses évoluent. Alors ça peut être tout doucement mais en tout cas ça évolue. Alors plus de rendez-vous pour ce mois de mai et pour le début juin, mais on espère déjà retrouver les personnes à tous les rendez-vous qui ont été proposés dans la programmation de ce jour.
1: En tout cas, merci pour toutes ces informations, Doris Rose. Et on pourrait définir même votre émission par trois mots. Écoute, proximité et prévention.
0: Parfait. Qu'en pensez-vous ? Parfait.
1: Rendez-vous au mois prochain, Doris Rose.
0: Merci.
1: Au revoir.
0: Au revoir.
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0: les voies de l'égalité. Aujourd'hui, nous mettons en lumière une association qui œuvre avec détermination pour soutenir les familles confrontées à une maladie neurologique rare, encore méconnue du grand public, l'association KCNQ2 France Développement. Derrière ce nom scientifique se cache une réalité difficile pour de nombreux enfants et leurs proches. L'association multiplie les actions pour faire avancer la connaissance de cette maladie et rompre l'isolement des familles concernées. Pour en parler aujourd'hui, nous recevons la présidente de l'association. Madame, bonjour.
1: Bonjour.
0: Pouvez-vous nous présenter l'association et expliquer comment elle est née ? De quoi s'agit-il exactement ?
1: KCNQ2 France Développement est née en 2020. Ma fille est née en 2012, elle est née avec cette mutation. En 2012, il n'y avait aucune association, pas non plus d'experts connus scientifiques pour cette mutation. Nous avons tout créé. Mila est née avec un phénotype méconnu en France, hein, parce qu'elle n'a pas d'épilepsie clinique.

0: cette mutation. Et à partir de là, nous nous sommes serrés la main et avons décidé de travailler ensemble et d'ouvrir cette association. Voilà comment elle est née, donc en 2020. Le KCNQ2, c'est un gène, une fois muté, ces enfants naissent avec une encéphalopathie épileptique et des troubles associés, comme des troubles du neurodéveloppement, des déficits, un déficit intellectuel, cognitif et langagier. Le quotidien des familles est très dur, l'inclusion est difficile, la scolarité est difficile, et de ce fait, on mène une guerre pour pouvoir essayer de faire de sorte que ces familles soient soutenues, accompagnées, et qu'elles soient dirigées directement vers les centres experts. Nous avons réussi dans un premier temps. Le deuxième, volet de l'association, c'est bien sûr d'aider la recherche à financer ces recherches plus maintenant tournées vers la thérapie génique.
1: Vous menez des actions ?
0: Oui, bien sûr, on mène des actions. Ceci dit, pour ce qui est de la recherche et les financements, ça reste relativement difficile dans le sens où ils sont que très peu. Quand on demande un appel à projet de financement, trouver ou des fondations ou des assurances ou des mutuelles ou des banques qui octroient des subventions aux demandes de notre profil, donc soit la recherche, c'est encore très peu développé, je trouve.
1: Est-ce que ça a avancé aujourd'hui, la recherche ?
0: Oui, bien sûr, oui. La recherche du professeur Mill avance. On est tourné vers le laboratoire donc InMed, qui eux sont sur des recherches plus tournées vers la thérapie génique. Bien sûr que ça avance, on a des essais cliniques avec certaines molécules pour essayer de faire de sorte que le développement, parce que nous, l'épilepsie est relativement bien gérée par une molécule, mais le plus dur à vivre est le comportement de nos enfants, les troubles neurodev, donc des comportements dits autistiques. C'est cette partie de la maladie qui est dure pour les parents à vivre, bien sûr.
1: Vous dites que la scolarité est très difficile, oui. Mais est-ce que c'est possible pour les enfants ?
0: Alors, je pense qu'elle est possible à partir du moment où l'État voudra bien mettre de l'argent et mettre une équipe du médico, parce qu'ils ont besoin d'être accompagnés par des psychomotes, par des orthophonistes, par des éducateurs spécialisés. Il est certain qu'à l'heure actuelle, les inclure dans une classe avec une maîtresse, c'est impossible. Les IME ferment de plus en plus, puisqu'on est quand même dans le sens de les inclure dans la société, ok, mais pour ça, il faut les moyens de les accompagner, ce qui n'est pas le cas actuellement.
1: L'annonce de ce diagnostic est très très lourd à encaisser. Vous accompagnez les parents, les familles,
0: bien sûr,
1: après l'annonce ?
0: Bien sûr, oui, oui. Bien sûr, on est l'association nationale, donc quand on tape sur le serveur de recherche, c'est KCNQ2 France Développement qui sort bien sûr en premier. Nous avons tous ces parents qui sont nouvellement diagnostiqués au téléphone, oui.
1: Comment ça se passe au quotidien pour vous ? Comme vous êtes mère d'une enfant atteinte de ce syndrome.
0: C'est loin d'être facile. J'ai dû arrêter de travailler dès la naissance de Mila, parce que j'ai bien compris de suite que ça allait être extrêmement compliqué. Son développement était complètement atypique. Mila a essayé l'inclusion en maternelle. Ça se terminait la moitié du temps avec un appel de la directrice parce qu'il ne gérait pas les crises de Mila, qui a des troubles et un comportement du trouble du spectre autistique. Hein. Donc c'est une petite fille qui est extrêmement anxieuse, qui a des troubles, des malaises vagaux en société parce que la foule l'angoisse, parce qu'elle gère mal ses émotions et que au bout d'un moment le cerveau fait un burn-out. Hein, donc ça se termine très souvent en malaise vagal, là où on va. Eh bien, écoutez, ce qu'on a fait, c'est qu'on s'est adapté à ce qu'elle peut supporter et ce qu'elle ne peut pas supporter. Maintenant, elle a 13 ans. Ça se résulte à ne pas fréquenter les magasins quand il y a beaucoup de personnes, soit le week-end, les restaurants non plus. Elle est en instruction en famille, donc je la gère toute la journée. On essaye de la sociabiliser un maximum en l'emmenant partout avec nous en société, mais vraiment très restreint. Mila est plutôt stable, mais sa condition est extrêmement anxieuse. Les troubles du spectre autistique sont bel et bien présents et ça devient de plus en plus difficile avec l'âge.
1: Comment peut-on soutenir l'association aujourd'hui?
0: Nous avons une cagnotte en ligne et sur le site

0: et l'OASO et Pidon qui financent les recherches. C'est la seule façon actuelle de nous soutenir, sachant que nous avons quand même un troisième volet, c'est celui d'ouvrir ce centre. Nous sommes en convention signée avec la mairie d'Argenteuil. Nous avons un centre de 200 mètres carrés avec laquelle nous passons des accords, soit aussi et là prochainement avec le LAMAL qui va investir dans ce centre. Nous allons accueillir des enfants avec des maladies génétiques, mais pas que le KCNQ2, parce que nous sommes que très peu en France, c'est une maladie rare, mais d'autres maladies avec des encéphalopathies épileptiques et des troubles aussi du spectre autistique. Il y en a beaucoup d'autres, le PCH19, le KCNT1, le KCNB1, il y en a d'autres, hein. Donc le RET aussi, nous allons les accueillir dans cette structure qui va être composée de professionnels de la santé, des éducateurs, des psychomotes, des kinés et plein d'autres personnes pour les amener à faire des choses intéressantes. Ils vont être accueillis dans la bienveillance. On ne sait pas la quantité d'enfants, mais plutôt la qualité qu'on va miser. Je suis contente de travailler et de m'investir avec le LAMAL qui est très sensible à ce sujet.
1: Ouais. Vous travaillez sur ce projet depuis un moment?
0: Oui.
1: Et vous accompagnerez toujours les familles aussi par la...
0: Bien sûr, oui. On va toujours organiser, déjà dans un premier temps, pour les KCNQ2, nous les avons régulièrement au téléphone. On est une grande famille, mais on est au niveau national. Pour ce qui est des familles que nous allons recevoir, il y aura bien sûr des cafés parents le samedi avec les professionnels de santé où ils pourront nous poser toutes les questions, où on pourra en toute simplicité échanger autour d'une table. Ça, c'est le but ultime, c'est toujours de faire que les parents soient investis dans ce parcours de soins, de garde. C'est important pour nous que le parent soit actif, oui.
1: La structure sera ouverte quand?
0: Alors voilà, on recherchait les investisseurs, on a fait des demandes de subventions au niveau régional, au niveau départemental et à la mairie. Nous avons déposé le dossier sur le bureau de Monsieur Maréchal qui est à la direction de l'Agence régionale de santé. Nous attendons tous ces retours. En attendant, bien sûr, le LAMAL investit suffisamment pour que l'on puisse ouvrir là très prochainement dans les semaines qui suivent.
1: Vous disiez tout à l'heure que vous aviez dû aller quand même aux États-Unis pour vous renseigner
0: oui.
1: Au début quand vous avez eu le diagnostic de votre fille. Dans les discussions avec les familles, c'est ce que vous entendez aussi souvent, on est obligé d'aller loin?
0: Ah non, plus maintenant.
1: Plus maintenant.
0: Non, ça a été mon cas il y a maintenant 13 ans parce que Mila est l'une des premières petites filles diagnostiquées avec cette mutation. Et les recherches ont débuté réellement en 2012 pour la Timone Linmed. Ceci dit, au jour d'aujourd'hui, ils ont absolument tout un parcours de soins qui a été construit par KCNQ2 France Développement, avec bien sûr l'aide du professeur Mill, professeur Auvin et le docteur Le Camus, qui sont les présidents de notre comité scientifique au jour d'aujourd'hui. En France, on n'a plus besoin d'aller aux États-Unis, en Belgique ou autre pour apprendre sur le KCNQ2. Bien sûr, qui sont envoyés directement au centre expert qui est la Timone à Marseille, de façon à ce que les parents aient réponse à leurs questions.
1: Vous avez une écoute téléphonique?
0: Alors c'est nous, les écoutes téléphoniques.
1: Vous êtes à combien de bénévoles dans le Val d'Oise?
0: Alors nous avons des antennes un peu partout au niveau national. On en a donc dans le Nord, soit en Normandie. On en a donc Paris, c'est nous qui la tenons. Toulouse, nous avons Saint-Étienne-Lyon, Marseille, Draguignan et une autre prochainement qui va s'ouvrir du côté basque. On continue d'ouvrir des antennes de façon à pouvoir s'entretenir avec les neurologues qui, eux, ont à faire face à la maladie et qui, pour le coup, ne connaissent pas tout du KCNQ2. Le professeur Mill est toujours présent pour s'entretenir avec eux de façon à ce que l'enfant soit suivi dans les meilleures conditions. Et bien sûr, le professeur accueille ses familles au sein de la Timone avec la filière déficiente. confiance pour pouvoir répondre à toutes les questions des parents, mais après le suivi est continuel. Nous avons l'espoir, nous travaillons pour que ces enfants aient un jour un traitement. Il est clair que pour nous, la solution est la thérapie génique. Il faut y aller doucement parce que nos chercheurs sont sur ce projet et qu'on sait que ça se développe. Prochainement, on organise avec la FM Téléthon, avec Marion et Marie-Solène, qui sont justement des scientifiques sur la recherche KCNQ2, un stage du 20 au 22 octobre, tous chercheurs avec l'association Tous Chercheurs, pour les familles KCNQ2 à l'INMED, donc à Marseille. Donc ils vont pouvoir intégrer les labos de recherche avec les scientifiques et pouvoir poser toutes les questions, se mettre dans la peau d'un chercheur et pouvoir converser avec les professionnels, soit Laurent Villard, avec le professeur Mille et tous les scientifiques qui sont sur cette recherche de thérapie génique pour les KCNQ2. C'est un stage qui est gratuit pour toutes les familles en France atteintes de la mutation du gène, et je pense que ça va répondre à beaucoup de leurs questions. Nous faisons de sorte de ne jamais démotiver le parent. Ces enfants progressent, naturellement ça dépend des variants et ça dépend de leur degré d'handicap. Il y a des enfants qui malheureusement sont polyhandicapés, qui ne parlent pas, qui ont un déficit intellectuel, qui sont cloués sur leur fauteuil. Nous n'avons pas de boule de cristal, nous ne savons pas comment ils vont progresser et à quelle allure. Donc voilà, toujours croire, les accompagner. C'est des enfants qui ont énormément de capacités, c'est des enfants qui ont une bonne compréhension. C'est difficile dans la vie d'un parent d'accepter la maladie, mais c'est une autre vie avec la maladie, mais c'est des enfants qui sont pleins d'espoir, qui sont heureux de vivre, souriants. Il faut les accompagner et avoir beaucoup de force, parce qu'eux en ont énormément. Donc voilà, faut s'adapter à eux. Une fois que tout ça est fait, c'est plutôt prometteur, même si c'est difficile.
1: Est-ce que c'est envisageable? Est-ce que vous organisez déjà des journées de sensibilisation pour faire connaître le syndrome dans les établissements scolaires, dans les MJC par exemple?
0: Non, au jour d'aujourd'hui, on n'en est pas là. On est parti de rien. On a déjà structuré l'association avec toutes les institutions autour de nous. Il faut savoir aussi que j'ai accepté le mandat d'Épilepsie France en tant qu'administratrice, hein, et le mandat élu CNCPH, qui est une instance de l'État, pour défendre ces enfants et leur apporter des solutions, puisqu'on est en contact direct avec les ministres. On a structuré l'association avec les filières, hein, donc soit handi-rare, soit la filière déficience et épilepsie de cause rare. Nous faisons de sorte que les parents puissent avoir accès à des formations. Nous les informons parce que nous sommes officiellement pour la banque des données 128 liées en France, liées à la mutation KCNQ2. Après, pour la cohorte du professeur Mille, avec laquelle nous avons, donc le Centre National de Recherche avec laquelle nous avons travaillé pour constituer la cohorte KCNQ2, nous devons être beaucoup plus. Mais en tout cas, pour ce qui est des chiffres de la banque des données, nous sommes 128. C'est une maladie effectivement qui n'est pas connue. On a encore beaucoup de choses à faire, mais il nous faut beaucoup de bénévoles, hein, parce que nous sommes tous des mamans avec des enfants atteints de cette maladie. Donc on fait beaucoup avec un emploi du temps extrêmement chargé. On étoffe l'association comme on peut avec un maximum de bénévoles, mais ça reste quand même assez difficile. Tout ce côté terrain reste encore à envisager.
1: Je suppose qu'il faut suivre une formation pour être bénévole.
0: Au sein de KCNQ2, oui, bien sûr. Mmh. Oui, il y a un minimum à connaître sur la maladie. En même temps, il n'y a pas besoin d'avoir un bac plus 15. Hein. Mmh. On leur demande pas d'être scientifique. On leur demande rien du tout. Simplement de d'expliquer les choses avec leurs mots à elles. C'est comme le stage Tous Chercheurs. Hein. C'est des familles. On leur demande pas naturellement que les scientifiques vont se mettre au niveau des parents. On est bien d'accord que que on forme une famille et qu'on est là pour échanger, certainement pas pour que les familles essaient de comprendre un langage qui est typiquement scientifique. Donc voilà, la formation, elle est au sein de l'association, avec des mots relativement simples, de façon à ce qu'ils puissent après véhiculer ce qu'est la mutation et quelles sont ses conséquences.
1: Les dons sont essentiels pour poursuivre.
0: Bien sûr que les dons sont essentiels, oui.
1: Comment est-ce qu'on peut faire un don?
0: Alors, vous allez sur le site, on est sur Insta, on est sur LinkedIn, on est sur TikTok et bien sûr sur Facebook. Le lien en bio est notifié, donc il y a juste à cliquer et donner, voilà, selon ses moyens. 1 euro, c'est même très très bien, dans la mesure où effectivement la recherche a besoin de ces fonds, l'association a besoin de vivre, et puis maintenant ce centre qui est créé a besoin aussi de d'évoluer, parce qu'on aimerait qu'il y en ait un petit peu partout après cette première au niveau national, de façon à ce que tous les KCNQ2 puissent avoir une vie sociale et ne soient pas contraints d'être en instruction en famille, parce que malheureusement l'état actuel de l'accueil de ces enfants au sein des établissements scolaires n'est pas envisageable. Il suffit de venir nous voir. On est au 4 Henri Vallon à Argenteuil. Ces enfants vont y être accueillis, de venir voir comment ils vivent, quelles sont leurs problématiques, leurs situations. Ils peuvent venir nous voir, venir à notre rencontre. Après, les auditeurs, simplement de pas avoir de jugement sur un enfant qui peut avoir une frustration. On dit, et j'entends beaucoup, que parfois, pour ce qui est des troubles du neurodev, par exemple pour les TDAH, c'est un problème d'éducation. Je l'entends de plus en plus. Non, c'est pas un problème d'éducation. Ce sont bien des enfants qui évoluent avec des connexions et qui se transmettent différemment de neurone à neurone. Il faut bien comprendre que ces parents qui ont des enfants avec des troubles du neurodev sont parfois jugés par d'autres parents. Je demande juste à ce que on soit mélangés, qu'on soit patients les uns envers les autres, et qu'on facilite l'inclusion de ces enfants, qu'on vive ensemble.
1: Vous êtes également chroniqueuse.
0: Je suis chroniqueuse tous les vendredis soirs à partir de 22h au Lama Live Show, qui est retransmis en live et retransmis en télé. Mila est présente avec moi en régie ou sur le plateau. Ça lui permet d'avoir une vie sociale. Elle est adorée de tous, et surtout dit Lama. Et nous, en tant que parents, ça nous permet de véhiculer l'image de KCNQ2, puisque que je suis chroniqueuse en tant que présidente KCNQ2 France Développement. Donc ça nous permet d'avoir une plus grande visibilité auprès des auditeurs et des spectateurs qui nous regardent, et de faire entendre au moins le KCNQ2, qu'est-ce que c'est. Donc on le répète très largement tous les vendredis en direct sur le Lama Live Show.
1: Avec la présence de Mila,
0: toujours
1: en plateau ou en régie?
0: Alors oui, elle a été déjà en plateau quand on a fait une émission sur l'association KCNQ2 France Développement. Elle était en plateau, elle en a fait quelques-uns, elle peut en refaire, mais sinon elle est en régie avec Laïla et son papa, ou sur le plateau, elle converse, elle échange avec les autres chroniqueurs, c'est assez sympa. En tout cas, elle adore, elle attend tous les vendredis soirs d'aller voir Lama et d'être sur le plateau, c'est pour elle un vrai bonheur.
1: Sabrina Francoil nous a parlé aujourd'hui de KCNQ2 France Développement et de son combat qu'elle mène chaque jour auprès de sa fille Mila, des enfants et des familles touchées par cette maladie rare. Si vous souhaitez soutenir l'association, vous informer davantage ou vous engager comme bénévole, chaque geste compte. La solidarité, la sensibilisation et le soutien à la recherche sont également essentiels pour faire avancer les choses et offrir de l'espoir aux familles concernées. Une rencontre qui restera marquante tant son engagement enfant, son courage et son humanité forcent l'admiration. À travers son combat quotidien pour faire connaître la maladie et soutenir les familles concernées, la fondatrice de l'association KCNQ de France Développement incarne une force rare et profondément inspirante. Également chroniqueuse, chaque vendredi dans le Lamal Live Show, elle continue de porter la voix de ceux que l'on entend trop peu, avec sincérité et détermination. Et d'ailleurs, le soutien fidèle de l'humoriste Titoff, parrain de l'association, apporte lui aussi une belle visibilité à cette cause essentielle. Prochainement, il tentera de récolter des fonds grâce à sa participation au jeu télévisé Fort Boyard, un nouvel élan pour l'association et les familles qu'elle accompagne. C'est une belle leçon de résilience, de solidarité et d'amour qui mérite d'être connue et soutenue sur la radio locale de Persan. Bien entendu, ceci n'était qu'une expérience sonore. 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
3: À l'initiative de la région Île-de-France, l'agence Oriane organise une grande journée dédiée à l'emploi, à l'alternance et à la formation. L'objectif étant de rapprocher les entreprises qui recrutent des franciliens en recherche d'opportunités professionnelles. Le rendez-vous est donné le mardi 9 juin prochain, de 10h à 17h à la salle Marcel Cachin à Persan, pour un job dating ouvert à tous. Plusieurs employeurs locaux seront présents, parmi lesquels Proman, Elis, la SNCF, Shiva ou encore Bouygues. Les participants pourront également bénéficier d'un accompagnement personnalisé avec des professionnels de l'insertion sociale. Au programme, coaching gratuit pour améliorer son CV, travailler sa posture et préparer ses entretiens. C'est un vrai coup de pouce pour arriver plus serein face aux recruteurs et maximiser ses chances de décrocher un emploi ou une alternance. Attention, pour profiter du coaching avant l'événement, l'inscription est recommandée sur le site de la mairie de Persan. On poursuit avec un rappel important pour les contribuables persanais. Vous avez jusqu'au 4 juin inclus pour effectuer votre déclaration de revenus 2025. Pour accompagner les persanais dans leur démarche en ligne, le Centre socio-culturel Agora renouvelle ses permanences d'aide fiscale, un dispositif mis en place depuis 2022 et qui rencontre un véritable succès. Plusieurs demi-journées d'accompagnement sont proposées, mardi 19 mai de 9h30 à 12h30, le vendredi 29 mai de 9h30 à 12h30 et le samedi 30 mai de 9h30 à 12h30 avec une priorité donnée aux travailleurs. Des rendez-vous individuels de 30 minutes permettront aux persanais d'être accompagnés pas à pas dans leur démarche fiscale en ligne. Un temps collectif sera également proposé aux bénéficiaires du RSA afin de faciliter la compréhension des démarches administratives et renforcer l'autonomie numérique. Ces permanences gratuites se déroulent au Centre socio-culturel Agora et se font uniquement sur inscription préalable auprès de l'accueil du centre. Et pour terminer, notez quelques changements du côté du pôle habitat-logement. Jusqu'au vendredi 29 mai, les horaires d'accueil sont temporairement modifiés. L'accueil sans rendez-vous sera assuré le lundi de 8h30 à midi, ainsi que le mercredi de 13h30 à 17h. Pour les accueils sur rendez-vous, le service restera ouvert du lundi au vendredi selon des horaires adaptés. À noter également une fermeture chaque jeudi après-midi. C'est la fin de ce flash info local. Excellente journée à tous et à très bientôt sur notre antenne.
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3: À Champagne-sur-Oise, la solidarité s'organise. Une collecte de sang se tiendra le vendredi 29 mai de 14h30 à 19h à la salle Roger Scherer, située au 64 rue de Chambly. Les habitants sont donc invités à se mobiliser pour répondre présent lors de cette journée du don de sang. Il est aussi important de rappeler de bien s'alimenter et de s'hydrater avant et après le don. Un autre rendez-vous avec l'association des assistantes maternelles Les Frimousses qui organise une matinée portes ouvertes le samedi 30 mai de 10h à midi à la salle Claude Germain rue de Chambly. C'est l'occasion pour les familles de découvrir le fonctionnement de cette structure qui réunit 11 assistantes maternelles agréées. L'association propose aux jeunes enfants un espace d'accueil de 100 mètres carrés dédié à l'éveil, aux jeux, à la lecture et aux activités manuelles. Des ateliers culinaires, des animations autour de la lecture en partenariat avec la bibliothèque municipale, ainsi que des activités motrices sont régulièrement proposées aux enfants accueillis. Cette matinée permettra aux parents d'échanger avec les professionnels et de découvrir les solutions de garde proposées sur la commune de Champagne-sur-Oise. Belle journée à tous.
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3: L'actualité locale vous emmène à Vauréal avec un nouveau service d'accompagnement qui voit le jour pour les personnes en situation de handicap. Suite à la signature d'une convention de partenariat entre la ville de Vauréal, l'APF France Handicap et la communauté d'agglomération de Cergy-Pontoise, l'association met en place des permanences handidroit un lundi par mois. L'objectif étant d'informer, d'accompagner et de répondre aux questions liées aux droits et aux démarches administratives. Les habitants pourront bénéficier d'un accueil personnalisé sur rendez-vous, assuré par la délégation APF France Handicap du Val d'Oise. Parmi les sujets abordés, les aides sociales, techniques et humaines, les allocations et prestations MDPH, l'assurance maladie, le logement, l'emploi, la santé, la scolarité, les transports ou encore des questions de tutelle et d'invalidité. Pour les demandes ne relevant pas directement du handicap, l'association pourra également orienter les usagers vers les bons interlocuteurs. Concrètement, un entretien permettra de recueillir les informations nécessaires afin d'apporter des réponses adaptées à chaque situation. Ces permanences se tiendront à l'Agora. On reste à Vauréal avec la ville qui mise aussi sur la solidarité et la mobilité du quotidien avec le lancement d'une plateforme de covoiturage citoyenne et solidaire. Un service destiné aux habitants qui souhaitent partager leur trajet, notamment pour se rendre au travail lorsque les transports en commun sont indisponibles ou tout simplement pour voyager de manière plus économique, écologique et conviviale. Que vous soyez conducteur ou passager, la plateforme permet de mettre facilement en relation les habitants à la recherche de compagnons de route. Pour participer, il suffit de remplir le formulaire dédié proposé par la ville, tout en sachant que la municipalité précise toutefois qu'il s'agit uniquement d'un service de mise en relation. Les trajets et échanges entre covoitureurs restent sous la responsabilité des utilisateurs. Belle journée à tous.
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3: À l'initiative de la région Île-de-France, l'agence Oriane organise une grande journée dédiée à l'emploi, à l'alternance et à la formation. L'objectif étant de rapprocher les entreprises qui recrutent des franciliens en recherche d'opportunités professionnelles. Le rendez-vous est donné le mardi 9 juin prochain, de 10h à 17h à la salle Marcel Cachin à Persan, pour un job dating ouvert à tous. Plusieurs employeurs locaux seront présents, parmi lesquels Proman, Elis, la SNCF, Shiva ou encore Bouygues. Les participants pourront également bénéficier d'un accompagnement personnalisé avec des professionnels de l'insertion sociale. Au programme, coaching gratuit pour améliorer son CV, travailler sa posture et préparer ses entretiens. C'est un vrai coup de pouce pour arriver plus serein face aux recruteurs et maximiser ses chances de décrocher un emploi ou une alternance. Attention, pour profiter du coaching avant l'événement, l'inscription est recommandée sur le site de la mairie de Persan. On poursuit avec un rappel important pour les contribuables persanais. Vous avez jusqu'au 4 juin inclus pour effectuer votre déclaration de revenus 2025. Pour accompagner les persanais dans leur démarche en ligne, le Centre socio-culturel Agora renouvelle ses permanences d'aide fiscale, un dispositif mis en place depuis 2022 et qui rencontre un véritable succès. Plusieurs demi-journées d'accompagnement sont proposées, mardi 19 mai de 9h30 à 12h30, le vendredi 29 mai de 9h30 à 12h30 et le samedi 30 mai de 9h30 à 12h30 avec une priorité donnée aux travailleurs. Des rendez-vous individuels de 30 minutes permettront aux persanais d'être accompagnés pas à pas dans leur démarche fiscale en ligne. Un temps collectif sera également proposé aux bénéficiaires du RSA afin de faciliter la compréhension des démarches administratives et renforcer l'autonomie numérique. Ces permanences gratuites se déroulent au Centre socio-culturel Agora et se font uniquement sur inscription préalable auprès de l'accueil du centre. Et pour terminer, notez quelques changements du côté du pôle habitat-logement. Jusqu'au vendredi 29 mai, les horaires d'accueil sont temporairement modifiés. L'accueil sans rendez-vous sera assuré le lundi de 8h30 à midi, ainsi que le mercredi de 13h30 à 17h. Pour les accueils sur rendez-vous, le service restera ouvert du lundi au vendredi selon des horaires adaptés. À noter également une fermeture chaque jeudi après-midi. C'est la fin de ce flash info local. Excellente journée à tous et à très bientôt sur notre antenne.
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3: À Champagne-sur-Oise, la solidarité s'organise. Une collecte de sang se tiendra le vendredi 29 mai de 14h30 à 19h à la salle Roger Scherer située au 64 rue de Chambly. Les habitants sont donc invités à se mobiliser pour répondre présent lors de cette journée du don de sang. Il est aussi important de rappeler de bien s'alimenter et de s'hydrater avant et après le don. Un autre rendez-vous avec l'association des assistantes maternelles Les Frimousses qui organise une matinée portes ouvertes le samedi 30 mai de 10h à midi à la salle Claude Germain rue de Chambly. C'est l'occasion pour les familles de découvrir le fonctionnement de cette structure qui réunit 11 assistantes maternelles agréées. L'association propose aux jeunes enfants un espace d'accueil de 100 mètres carrés dédié à l'éveil, au jeu, à la lecture et aux activités manuelles. Des ateliers culinaires, des animations autour de la lecture en partenariat avec la bibliothèque municipale, ainsi que des activités motrices sont régulièrement proposées aux enfants accueillis. Cette matinée permettra aux parents d'échanger avec les professionnels et de découvrir les solutions de garde proposées sur la commune de Champagne-sur-Oise. Belle journée à tous.
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3: L'actualité locale vous emmène à Vauréal avec un nouveau service d'accompagnement qui voit le jour pour les personnes en situation de handicap. Suite à la signature d'une convention de partenariat entre la ville de Vauréal, l'APF France Handicap et la communauté d'agglomération de Cergy-Pontoise, l'association met en place des permanences handidroit un lundi par mois. L'objectif étant d'informer, d'accompagner et de répondre aux questions liées aux droits et aux démarches administratives. Les habitants pourront bénéficier d'un accueil

0: personnalisé sur rendez-vous, assuré par la délégation APF France Handicap du Val d'Oise. Parmi les sujets abordés, les aides sociales, techniques et humaines, les allocations et prestations MDPH, l'assurance maladie, le logement, l'emploi, la santé, la scolarité, les transports ou encore des questions de tutelle et d'invalidité. Pour les demandes ne relevant pas directement du handicap, l'association pourra également orienter les usagers vers les bons interlocuteurs. Concrètement, un entretien permettra de recueillir les informations nécessaires afin d'apporter des réponses adaptées à chaque situation. Ces permanences se tiendront à l'Agora. On reste à Vauréal avec la ville qui mise aussi sur la solidarité et la mobilité du quotidien avec le lancement d'une plateforme de covoiturage citoyenne et solidaire. Un service destiné aux habitants qui souhaitent partager leur trajet, notamment pour se rendre au travail lorsque les transports en commun sont indisponibles, ou tout simplement pour voyager de manière plus économique, écologique et conviviale. Que vous soyez conducteur ou passager, la plateforme permet de mettre facilement en relation les habitants à la recherche de compagnons de route. Pour participer, il suffit de remplir le formulaire dédié proposé par la ville, tout en sachant que la municipalité précise toutefois qu'il s'agit uniquement d'un service de mise en relation. Les trajets et échanges entre covoitureurs restent sous la responsabilité des utilisateurs. Belle journée à tous.
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3: Les voix de l'égalité. Aujourd'hui, nous mettons en lumière une association qui œuvre avec détermination pour soutenir les familles confrontées à une maladie neurologique rare, encore méconnue du grand public, l'association KCNQ2 France Développement. Derrière ce nom scientifique se cache une réalité difficile pour de nombreux enfants et leurs proches. L'association multiplie les actions pour faire avancer la connaissance de cette maladie et rompre l'isolement des familles concernées. Pour en parler aujourd'hui, nous recevons la présidente de l'association. Madame, bonjour.
4: Bonjour.
3: Pouvez-vous nous présenter l'association et expliquer comment elle est née ? De quoi s'agit-il exactement ?
4: KCNQ2 France Développement est née en 2020. Ma fille est née en 2012, elle est née avec cette mutation. En 2012, il n'y avait aucune association, pas non plus d'experts connus scientifiques pour cette mutation. Nous avons tout créé. Mila est née avec un phénotype méconnu en France, hein, parce que elle n'a pas d'épilepsie clinique révélée, en fait. Elle a des EEG intercritiques, hein, donc un foyer qui se promène, hein, et face à l'absence d'interlocuteurs pour m'éclairer sur l'avenir de ma fille, nous avons été dans un premier temps aux États-Unis. Là, il y avait une association qui m'a renseignée et dirigée vers une scientifique qui est en Belgique, Sarah Verkezen, et elle-même m'a dirigée donc à la Timone vers le professeur Mill, qui lui est expert de cette mutation. Et à partir de là, nous nous sommes serrés la main et avons décidé de travailler ensemble et d'ouvrir cette association. Voilà comment elle est née. Donc en 2020. Le KCNQ2, c'est un gène une fois muté. Ces enfants naissent avec une encéphalopathie épileptique, hein, et des troubles associés comme des troubles du neurodéveloppement, des déficits, un déficit intellectuel, cognitif et langagé. Le quotidien des familles est très dur, l'inclusion est difficile, la scolarité est difficile, hein, et de ce fait, on mène une guerre pour pouvoir essayer de faire de sorte que ces familles soit soutenue, accompagnée et qu'elle soit dirigée directement vers les centres experts. Nous avons réussi dans un premier temps. Le deuxième, je dirais, volet de l'association, c'est bien sûr d'aider la recherche à financer ces recherches plus maintenant tournées vers la thérapie génique.
3: Vous menez des actions ?
4: Oui, bien sûr, on mène des actions. Ceci dit, pour ce qui est de la recherche et les financements, ça reste relativement difficile dans le sens où ils sont que très peu. Quand on demande un appel à projet de financement, trouver ou des fondations ou des assurances ou des mutuelles ou des banques qui octroient des subventions aux demandes de notre profil, donc soit la recherche, c'est encore très peu développé, je trouve. Et
3: est-ce que ça a avancé aujourd'hui, la recherche ?
4: Oui, bien sûr. Oui. La recherche du professeur Mill avance. On est tourné vers le laboratoire donc InMed, qui eux sont sur des recherches plus tournées vers la thérapie génique. Bien sûr que ça avance, on a des essais cliniques avec certaines molécules pour essayer de faire de sorte que le développement, parce que nous l'épilepsie est relativement bien gérée par une molécule, mais le plus dur à vivre est le comportement de nos enfants, les troubles neurodev, donc des comportements dits autistiques. C'est cette partie de la maladie qui est dure pour les parents à vivre, bien sûr.
3: Vous dites que la scolarité est très difficile, oui. Mais est-ce que c'est possible pour les enfants ?
4: Alors, je pense qu'elle est possible à partir du moment où l'État voudra bien mettre de l'argent et mettre une équipe du médico, parce qu'ils ont besoin d'être accompagnés par des psychomotes, par des orthophonistes, par des éducateurs spécialisés. Il est certain qu'à l'heure actuelle, les inclure dans une classe avec une maîtresse 93, c'est impossible. Les IME ferment de plus en plus, puisqu'on est quand même dans le sens de les inclure dans la société, ok, mais pour ça, il faut les moyens de les accompagner, ce qui n'est pas le cas actuellement.
5: L'annonce de ce diagnostic est très très lourd à encaisser. Vous accompagnez les parents, les familles après l'annonce ?
4: Bien sûr, oui. Bien sûr, on est l'association nationale, donc quand on tape sur le serveur de recherche, c'est KCNQ de France Développement qui sort bien sûr en premier. Nous avons tous ces parents qui sont nouvellement diagnostiqués au téléphone, oui.
5: Comment ça se passe au quotidien pour vous ? Comme vous êtes mère d'une enfant atteinte de ce syndrome.
4: C'est loin d'être facile. J'ai dû arrêter de travailler dès la naissance de Mila, parce que j'ai bien compris de suite que ça allait être extrêmement compliqué. Son développement était complètement atypique. Mila a essayé l'inclusion en maternelle. Ça se terminait la moitié du temps avec un appel de la directrice parce qu'il ne gérait pas les crises de Mila, qui a des troubles et un comportement du trouble du spectre autistique. Donc c'est une petite fille qui est extrêmement anxieuse, qui a des troubles, des malaises vagaux en société parce que la foule l'angoisse, parce qu'elle gère mal ses émotions et que au bout d'un moment le cerveau fait un burn-out. Donc ça se termine très souvent en malaise vagal, là où on va. Eh bien, écoutez, ce qu'on a fait, c'est qu'on s'est adapté à ce qu'elle peut supporter et ce qu'elle ne peut pas supporter. Maintenant, elle a 13 ans. Ça se résulte à ne pas fréquenter les magasins quand il y a beaucoup de personnes, soit le week-end, les restaurants non plus. Elle est en instruction en famille, donc je la gère toute la journée. On essaye de la sociabiliser un maximum en l'emmenant partout avec nous en société, mais vraiment très restreint. Mila est plutôt stable, mais sa condition extrêmement anxieuse, les troubles du spectre autistique sont bel et bien présents et ça devient de plus en plus difficile avec l'âge.
5: Comment peut-on soutenir l'association aujourd'hui ?
4: Nous avons une cagnotte en ligne et sur le site Hello Asso Epidon qui finance les recherches. C'est la seule façon actuelle de nous soutenir, sachant que nous avons quand même un troisième volet, c'est celui d'ouvrir ce centre. Nous sommes en convention signée avec la mairie d'Argenteuil. Nous avons un centre de 200 mètres carrés avec laquelle nous passons des accords, soit aussi et là prochainement avec le LAMAL qui va investir dans ce centre. Nous allons accueillir des enfants avec des maladies génétiques, mais pas que le KCNQ2, parce que nous sommes que très peu en France, c'est une maladie rare, mais d'autres maladies avec des encéphalopathies épileptiques et des troubles aussi du spectre autistique. Il y en a beaucoup d'autres, le PCH19, le KCNT1, le KCNB1, il y en a d'autres. Donc Lorette aussi, nous allons les accueillir dans cette structure qui va être composée de professionnels de la santé, des éducateurs, des psychomotes, des kinés et plein d'autres personnes pour les amener à faire des choses intéressantes. Ils vont être accueillis dans la bienveillance. On ne sait pas la quantité d'enfants, mais plutôt la qualité qu'on va miser. Je suis contente de travailler et de m'investir avec le LAMAL, qui est très sensible à ce sujet.
5: Oui. Vous travaillez sur ce projet depuis un moment ?
4: Oui.
5: Et vous accompagnerez toujours les familles aussi par la...
4: Bien sûr, oui. On va toujours organiser, déjà dans un premier temps, pour les KCNQ2, nous les avons régulièrement au téléphone. On est une grande famille, mais on est au niveau national. Pour ce qui est des familles que nous allons recevoir, il y aura bien sûr des cafés parents le samedi avec les professionnels de santé où ils pourront nous poser toutes les questions, où on pourra en toute simplicité échanger autour d'une table. Ça, c'est le but ultime, c'est toujours de faire que les parents soient investis dans ce parcours de soins, de garde. C'est important pour nous que le parent soit actif, oui.
5: La structure sera ouverte quand ?
4: Alors voilà, on recherchait les investisseurs, on a fait des demandes de subventions au niveau régional, au niveau départemental et à la mairie. Nous avons déposé le dossier sur le bureau de Monsieur Maréchal, qui est à la direction de l'Agence régionale de santé. Nous attendons tous ces retours. En attendant, bien sûr, le LAMAL investit suffisamment pour que l'on puisse ouvrir là très prochainement dans les semaines qui suivent.
5: Vous disiez tout à l'heure que vous aviez dû aller quand même aux États-Unis pour vous renseigner
4: oui.
5: Au début, quand vous avez eu le diagnostic de votre fille, dans les discussions avec les familles, c'est ce que vous entendez aussi souvent, on est obligé d'aller loin.
4: Ah non, plus maintenant.
5: Plus maintenant.
4: Non, ça a été mon cas il y a maintenant 13 ans, parce que Mila est l'une des premières petites filles diagnostiquées avec cette mutation. Et les recherches ont débuté réellement en 2012 pour la Timone Linmed. Ceci dit, au jour d'aujourd'hui, ils ont absolument tout un parcours de soins qui a été construit par KCNQ2 France Développement, avec bien sûr l'aide du professeur Mill, professeur Auvin et le docteur Le Camus, qui sont les présidents de notre comité scientifique au jour d'aujourd'hui. En France, on n'a plus besoin d'aller aux États-Unis, en Belgique ou autre pour apprendre sur le KCNQ2. Bien sûr, qui sont envoyés directement au centre expert qui est la Timone à Marseille, de façon à ce que les parents aient réponse à leurs questions.
5: Vous avez une écoute téléphonique ?
4: Alors c'est nous, les écoutes téléphoniques.
5: Vous êtes à combien de bénévoles dans le Val d'Oise ?
4: Alors nous avons des antennes un peu partout au niveau national. On en a donc dans le Nord, soit en Normandie. On en a donc Paris, c'est nous qui la tenons. Toulouse, nous avons Saint-Étienne-Lyon, Marseille, Draguignan et une autre prochainement qui va s'ouvrir du côté basque. On continue d'ouvrir des antennes de façon à pouvoir s'entretenir avec les neurologues qui, eux, ont à faire face à la maladie et qui, pour le coup, ne connaissent pas tout du KCNQ2. Le professeur Mill est toujours présent pour s'entretenir avec eux de façon à ce que l'enfant soit suivi dans les meilleures conditions. Bien sûr, le professeur accueille ses familles au sein de la Timone avec la filière déficience pour pouvoir répondre à toutes les questions des parents, mais après le suivi est continuel. Nous avons l'espoir, nous travaillons pour que ces enfants aient un jour un traitement. Il est clair que pour nous, la solution est la thérapie génique. Il faut y aller doucement, parce que nos chercheurs sont sur ce projet et qu'on sait que ça se développe. Prochainement, on organise avec la FM Téléthon, avec Marion et Marie-Solène, qui sont justement des scientifiques sur la recherche KCNQ2, un stage du 20 au 22 octobre, tous chercheurs avec l'association Tous Chercheurs, pour les familles KCNQ2 à l'INMED, donc à Marseille. Donc ils vont pouvoir intégrer les labos de recherche avec les scientifiques et pouvoir poser toutes les questions, se mettre dans la peau d'un chercheur et pouvoir converser avec les professionnels, soit Laurent Villard, avec le professeur Mille et tous les scientifiques qui sont sur cette recherche de thérapie génique pour les KCNQ2. C'est un stage qui est gratuit pour toutes les familles en France atteintes de la mutation du gène, et je pense que ça va répondre à beaucoup de leurs questions. Nous faisons de sorte de ne jamais démotiver le parent. Ces enfants progressent. Naturellement, ça dépend des variants et ça dépend de leur degré d'handicap. Il y a des enfants qui malheureusement sont polyhandicapés, qui ne parlent pas, qui ont un déficit intellectuel, qui sont cloués sur leur fauteuil. Nous n'avons pas de boule de cristal, nous ne savons pas comment ils vont progresser et à quelle allure. Donc voilà, toujours croire, les accompagner. C'est des enfants qui ont énormément de capacités, c'est des enfants qui ont une bonne compréhension. C'est difficile dans la vie d'un parent d'accepter la maladie, mais c'est une autre vie avec la maladie, mais c'est des enfants qui sont pleins d'espoir, qui sont heureux de vivre, souriants. Il faut les accompagner et avoir beaucoup de force parce qu'eux en ont énormément. Donc voilà, faut s'adapter à eux. Une fois que tout ça est fait, c'est plutôt prometteur, même si c'est difficile.
5: Est-ce que c'est envisageable? Est-ce que vous organisez déjà des journées de sensibilisation pour faire connaître le syndrome dans les établissements scolaires, dans les MJC, par exemple?
4: Non, au jour d'aujourd'hui, on n'en est pas là. On est parti de rien. On a déjà structuré l'association avec toutes les institutions autour de nous. Il faut savoir aussi que j'ai accepté le mandat d'Épilepsie France en tant qu'administratrice et le mandat élu CNCPH, qui est une instance de l'État, pour défendre ces enfants et leur apporter des solutions, puisqu'on est en contact direct avec les ministres. On a structuré l'association avec les filières, hein, donc soit Handirare, soit la filière déficience et épilepsie de cause rare. Nous faisons de sorte que les parents puissent avoir accès à des formations. Nous les informons parce que nous sommes officiellement pour la banque des données 128 liés en France, liés à la mutation KCNQ2. Après, pour la cohorte du professeur Mill, avec laquelle nous avons donc le Centre national de recherche avec laquelle nous avons travaillé pour constituer la cohorte KCNQ2, nous devons être beaucoup plus. Mais en tout cas, pour ce qui est des chiffres de la banque des données, nous sommes 128. C'est une maladie effectivement qui n'est pas connue. On a encore beaucoup de choses à faire, mais il nous faut beaucoup de bénévoles, hein, parce que nous sommes tous des mamans avec des enfants atteints de cette maladie. Donc on fait beaucoup avec un emploi du temps extrêmement chargé. On étoffe l'association comme on peut avec un maximum de bénévoles, mais ça reste quand même assez difficile. Tout ce côté terrain reste encore à envisager.
5: Je suppose qu'il faut suivre une formation pour être bénévole.
4: Au sein de KCNQ2, oui, bien sûr. Mmh. Oui, il y a un minimum à connaître sur la maladie. En même temps, il n'y a pas besoin d'avoir un bac plus 15. Hein. Mmh. On ne leur demande pas d'être scientifique. On ne leur demande rien du tout. Simplement d'expliquer les choses avec leurs mots à elles. C'est comme le stage tous chercheurs. Hein. C'est des familles. On ne leur demande pas naturellement que les scientifiques vont se mettre au niveau des parents. On est bien d'accord qu'on forme une famille et qu'on est là pour échanger, certainement pas pour que les familles essaient de comprendre un langage qui est typiquement scientifique. Donc voilà, la formation, elle est au sein de l'association, avec des mots relativement simples, de façon à ce qu'ils puissent après véhiculer ce qu'est la mutation et quelles sont ses conséquences.
5: Les dons sont essentiels pour poursuivre.
4: Bien sûr que les dons sont essentiels, oui.
5: Comment est-ce qu'on peut faire un don?
4: Alors, vous allez sur le site, on est sur Insta, on est sur LinkedIn, on est sur TikTok et bien sûr sur Facebook. Le lien en bio est notifié, donc il y a juste à cliquer et donner, voilà, selon ses moyens. 1 euro, c'est même très très bien, dans la mesure où effectivement la recherche a besoin de ces fonds, l'association a besoin de vivre, et puis maintenant ce centre qui est créé a besoin aussi de d'évoluer, parce qu'on aimerait qu'il y en ait un petit peu partout après cette première au niveau national, de façon à ce que tous les KCNQ2 puissent avoir une vie sociale et ne soient pas contraints d'être en instruction en famille, parce que malheureusement l'état actuel de l'accueil de ces enfants au sein des établissements scolaires n'est pas envisageable. Il suffit de venir nous voir. On est au 4 Henri Vallon à Argenteuil. Ces enfants vont y être accueillis, de venir voir comment ils vivent, quelles sont leurs problématiques, leurs situations. Ils peuvent venir nous voir, venir à notre rencontre. Après, les auditeurs, simplement de pas avoir de jugement sur un enfant qui peut avoir une frustration. On dit dit, et j'entends beaucoup que parfois, pour ce qui est des troubles du neurodev, par exemple pour les TDAH, c'est un problème d'éducation. Je l'entends de plus en plus. Non, c'est pas un problème d'éducation. Ce sont bien des enfants qui évoluent avec des connexions et qui se transmettent différemment de neurone à neurone. Il faut bien comprendre que ces parents qui ont des enfants avec des troubles du neurodev sont parfois jugés par d'autres parents. Je demande juste à ce que on soit mélangés, qu'on soit patients les uns envers les autres et qu'on facilite l'inclusion de ces enfants, qu'on vive ensemble.
5: Vous êtes également chroniqueuse.
4: Je suis chroniqueuse tous les vendredis soirs à partir de 22h au Lamal Live Show, qui est retransmis en live et retransmis en télé. Mila est présente avec moi en régie ou sur le plateau. Ça lui permet d'avoir une vie sociale. Elle est adorée de tous et surtout dit Lamal. Et nous, en tant que parents, ça nous permet de véhiculer l'image de KCNQ2, puisque que je suis chroniqueuse en tant que présidente KCNQ2 France Développement. Donc ça nous permet d'avoir une plus grande visibilité auprès des auditeurs et des spectateurs qui nous regardent et de faire entendre au moins le KCNQ2, qu'est-ce que c'est. Donc on le répète très largement tous les vendredis en direct sur le Lamal Live Show.
5: Avec la présence de Mila.
4: Toujours.
5: En plateau ou en régie?
4: Alors oui, elle a été déjà en plateau quand on a fait une émission sur l'association KCNQ2 France Développement. Elle était en plateau, elle en a fait quelques-uns, elle peut en refaire, mais sinon elle est en régie avec Laïla et son papa, ou sur le plateau, elle converse, elle échange avec les autres chroniqueurs, c'est assez sympa. En tout cas, elle adore, elle attend tous les vendredis soirs d'aller voir Lamal et d'être sur le plateau, c'est pour elle un vrai bonheur.
5: Sabrina Franco, elle nous a parlé aujourd'hui de KCNQ de France Développement et de son combat qu'elle mène chaque jour auprès de sa fille Mila, des enfants et des familles touchées par cette maladie rare. Si vous souhaitez soutenir l'association, vous informer davantage ou vous engager comme bénévole, chaque geste compte. La solidarité, la sensibilisation et le soutien à la recherche sont également essentiels pour faire avancer les choses et offrir de l'espoir aux familles concernées. Une rencontre qui restera marquante tant son engagement, son courage et son humanité forcent l'admiration. À travers son combat quotidien pour faire connaître la maladie et soutenir les familles concernées, la fondatrice de l'association KCNQ2 France Développement incarne une force rare et profondément inspirante. Également chroniqueuse, chaque vendredi dans le Lamal Live Show, elle continue de porter la voix de ceux que l'on entend trop peu, avec sincérité et détermination. Et d'ailleurs, le soutien fidèle de l'humoriste Titoff, parrain de l'association, apporte lui aussi une belle visibilité à cette cause essentielle. Prochainement, il tentera de récolter des fonds grâce à sa participation au jeu télévisé Fort Boyard. Un nouvel élan pour l'association et les familles qu'elle accompagne. C'est une belle leçon de résilience, de solidarité et d'amour qui mérite d'être connue et soutenue sur la radio locale de Persan. Bien entendu, ceci n'était qu'une expérience sonore. Les voix de l'égalité.

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3: À l'initiative de la région Île-de-France, l'agence Oriane organise une grande journée dédiée à l'emploi, à l'alternance et à la formation. L'objectif étant de rapprocher les entreprises qui recrutent des franciliens en recherche d'opportunités professionnelles. Le rendez-vous est donné le mardi 9 juin prochain, de 10h à 17h à la salle Marcel Cachin à Persan, pour un job dating ouvert à tous. Plusieurs employeurs locaux seront présents, parmi lesquels Proman, Elis, la SNCF, Shiva ou encore Bouygues. Les participants pourront également bénéficier d'un accompagnement personnalisé avec des professionnels de l'insertion sociale. Au programme, coaching gratuit pour améliorer son CV, travailler sa posture et préparer ses entretiens. C'est un vrai coup de pouce pour arriver plus serein face aux recruteurs et maximiser ses chances de décrocher un emploi ou une alternance. Attention, pour profiter du coaching avant l'événement, l'inscription est recommandée sur le site de la mairie de Persan. On poursuit avec un rappel important pour les contribuables persanais. Vous avez jusqu'au 4 juin inclus pour effectuer votre déclaration de revenus 2025. Pour accompagner les persanais dans leur démarche en ligne, le Centre socio-culturel Agora renouvelle ses permanences d'aide fiscale, un dispositif mis en place depuis 2022 et qui rencontre un véritable succès. Plusieurs demi-journées d'accompagnement sont proposées, mardi 19 mai de 9h30 à 12h30, le vendredi 29 mai de 9h30 à 12h30 et le samedi 30 mai de 9h30 à 12h30 avec une priorité donnée aux travailleurs. Des rendez-vous individuels de 30 minutes permettront aux persanais d'être accompagnés pas à pas dans leur démarche fiscale en ligne. Un temps collectif sera également proposé aux bénéficiaires du RSA afin de faciliter la compréhension des démarches administratives et renforcer l'autonomie numérique. Ces permanences gratuites se déroulent au Centre socio-culturel Agora et se font uniquement sur inscription préalable auprès de l'accueil du centre. Et pour terminer, notez quelques changements du côté du pôle habitat-logement. Jusqu'au vendredi 29 mai, les horaires d'accueil sont temporairement modifiés. L'accueil sans rendez-vous sera assuré le lundi de 8h30 à midi, ainsi que le mercredi de 13h30 à 17h. Pour les accueils sur rendez-vous, le service restera ouvert du lundi au vendredi selon des horaires adaptés. À noter également une fermeture chaque jeudi après-midi. C'est la fin de ce flash info local. Excellente journée à tous et à très bientôt sur notre antenne.
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